0: Bien l'intention d'inviter des responsables talibans à Bruxelles. Objectif, poursuivre les négociations sur le retour de migrants vers l'Afghanistan. Des discussions avaient déjà eu lieu entre des États membres et les talibans afghans en janvier dernier à Kaboul. La date de la rencontre à Bruxelles n'est pas encore fixée, mais l'annonce fait déjà réagir Lila Olkinoura.
1: Ce mardi, en conférence de presse à Bruxelles, les porte-paroles de la commission ont été assaillis de questions sur la rencontre à venir avec les talibans, une autorité qui n'est reconnue ni par les États membres ni par l'Union européenne. Mais pour Markus Lammert, porte-parole de la commission européenne, invitation n'est pas reconnaissance.
2: La commission, en collaboration avec le ministère suédois de la justice, a adressé une lettre aux autorités de facto en Afghanistan afin de leur demander de participer à une réunion technique sur le renvoi de migrants afghans ici, à Bruxelles. L'Union a reçu pour mandat du Conseil de maintenir un dialogue opérationnel avec les autorités talibanes. Mais cela ne constitue en aucun cas une reconnaissance.
1: Mais pour Saskia Bricmont, eurodéputée belge du groupe des Verts, l'Union européenne franchit une ligne rouge.
3: Notre attente vis-à-vis de la Commission européenne, c'est que, un, non, les talibans ne soient pas invités en Europe. Deux, s'il devait y avoir des accords de l'Europe, que ça se fasse aussi avec un cadre européen strict en matière de droits fondamentaux et d'assurer que les personnes qui seront renvoyées en Afghanistan ne soient pas en danger de mort.
1: L'eurodéputé a obtenu la convocation du commissaire en charge de cette rencontre devant le Parlement européen. Il devra justifier sa participation à cette rencontre. La date n'est pas encore connue.
0: En bref, Donald Trump en route pour la Chine. Le président américain s'est envolé mardi vers Pékin pour y rencontrer son homologue chinois Xi Jinping jeudi et vendredi. Une visite qui s'annonce fructueuse à en croire Donald Trump et ce en dépit des désaccords sur la guerre au Moyen-Orient, le commerce et Taïwan. Et dans ce contexte, le ministre chinois des Affaires étrangères a lui appelé le Pakistan à intensifier ses efforts de médiation entre Washington et Téhéran. C'est ce qu'a rapporté l'agence Chine Nouvelle. En France, le gouvernement tente de rassurer face à une inquiétude grandissante autour de l'antivirus. Pas de signe de circulation du virus dans l'Hexagone, a dit ce mardi la ministre de la Santé. En présence de plusieurs médecins, Stéphanie Rist a fait le point sur la situation dans le pays. 26 cas contacts actuellement en observation dans des établissements de santé et une Française contaminée en réanimation à Paris. Elle se trouve dans un état grave, selon la ministre de Nairobi. Emmanuel Macron a lui assuré que la situation était sous contrôle. Caroline Semaille est directrice générale de Santé publique France, elle répond aux questions d'Aram Beng.
4: Aujourd'hui, on sait que nous avons 11 cas confirmés. Ils sont isolés, dépistés et pris en charge s'ils sont malades. Après, toutes les personnes qui ont été exposées dans des circonstances un peu différentes, on l'a dit par exemple lors d'un vol avec une des personnes qui était malade, toutes ces personnes sont aussi identifiées et elles vont être isolées pendant 40 jours qui est la durée de la période d'incubation.
5: Vous disiez tout à l'heure que la coopération internationale ou européenne est essentielle. Oui. Comment ça se passe aujourd'hui entre la France et les autres pays européens?
4: Alors en fait, ça se passe très bien parce que sous l'égide de l'Organisation mondiale de la santé, et je peux vraiment vous promettre que la coordination est très importante. On était encore ce matin dans un comité en fait de sécurité sanitaire qui réunissait tous les pays, et notamment les pays européens, et ont partagé en fait toutes les informations qu'on avait sur nos cas, l'évolution des patients, etc. etc. Donc en fait, on partage toutes nos informations entre tous les pays.
0: Caroline Semaille au micro d'Aram Beng. Et l'Argentine, dans le reste de l'actualité, secouée par la colère du monde universitaire. Pour la quatrième fois en deux ans ce mardi, recteurs, enseignants et étudiants ont manifesté pour défendre l'université publique face aux coupes budgétaires du président ultralibéral Javier Milei. À Buenos Aires, les précisions de Théo Conscience.
6: Depuis l'élection de Javier Milei fin 2023, le budget des universités publiques a chuté de 45%. Des coupes drastiques qui se répercutent sur le salaire des enseignants, les bourses étudiantes, mais aussi sur le fonctionnement des universités. L'hôpital universitaire de la faculté de médecine est devenu le symbole des conséquences de la tronçonneuse budgétaire de Javier Milei sur les systèmes d'éducation et de santé publique. Faute de financement, cet hôpital, qui soigne habituellement plus de 350 000 personnes par an, fonctionne à 50% de ses capacités. La semaine dernière, la direction a tiré la sonnette d'alarme. Les fonds actuels ne permettent de garantir le fonctionnement de l'hôpital que pour 45 jours. Ce mardi, les manifestants réclamaient l'application de la loi de financement universitaire. En août 2025, le Parlement avait voté une augmentation du budget des universités, mais Javier Milei avait utilisé son veto présidentiel pour bloquer le texte. En octobre, le Parlement a levé le veto du

0: président avec une majorité des deux tiers, mais depuis, Javier Milei refuse d'appliquer la loi au motif qu'elle mettrait en péril l'équilibre des comptes publics. Théo Conscience, Buenos Aires, RFI.
1: Et puis l'ONU met en garde ce mardi contre les incendies extrêmes. En 20 ans, ces feux ont doublé à travers le monde à cause du dérèglement climatique. Et 2026 pourrait bien battre de nouveaux records. Les Nations Unies estiment qu'on se dirige vers une année sans précédent. Depuis janvier, 163 millions d'hectares sont déjà partis en fumée. David Faranda est climatologue et directeur de recherche au CNRS.
2: On a reçu les premières données qui montrent que dans l'hémisphère nord, et en particulier en Asie et aux États-Unis, la surface brûlée est déjà deux fois plus étendue que le record qu'on avait déjà abattu en 2024-2025. Les incendies progressent à une vitesse sans précédent. Et on n'est pas encore rentré dans les phases les plus chaudes de l'année, donc l'été qui s'annonce un été record, et l'automne et l'hiver qui vont aussi s'annoncer assez compliqués, puisqu'on va avoir l'effet des El Niño, cette oscillation naturelle du climat, mais qui cause des températures plus élevées au niveau global de l'ordre de 0,1-0,2 degrés, qui s'ajoute à 1,5 degré de réchauffement causé par l'homme. Donc, on s'attend à une année record en termes de surface brûlée.
1: Le climatologue David Faranda, interrogé par Stéphanie Schuller. Et c'est ainsi que se referme cette édition. Merci à vous de l'avoir suivi. Un prochain point sur l'information dans une cinquantaine de minutes et à suivre sur RFI, 8 milliards de voisins.
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7: Bonjour, bienvenue, 8 milliards de voisins et de voisines. Aujourd'hui, nous sommes près de 2 mois et demi après le début de la guerre au Moyen-Orient et la fermeture du détroit d'Ormuz. Alors, quelles conséquences sur la vie quotidienne des Africains et leur pouvoir d'achat? Les prix ont-ils vraiment flambé en Afrique? C'est à vous de nous répondre déjà, les voisins, les voisines. Contactez-nous, surtout dès maintenant, n'attendez pas la fin de l'émission. 33 611 80 41 89. On va parler de la hausse des cours du pétrole, des coûts des transports de marchandises, des prix des engrais agricoles, des denrées alimentaires, bien sûr, qu'elles soient locales, importées. Certes, le continent encaisse des crises successives depuis plusieurs années, le Covid, la guerre en Ukraine, mais à l'arrivée, comment vivent les ménages? À quoi doivent-ils renoncer? Puis qu'en est-il aussi des subventions des États pour plafonner les prix, éviter les révoltes sociales? Comment cette guerre, finalement, relance aussi plus que jamais les questions de dépendance de l'Afrique aux importations et de souveraineté énergétique? Souveraineté alimentaire. On va en discuter avec nos invités. Thomas Mélogneau, bonjour.
8: Bonjour.
7: Vous êtes directeur exécutif et chef économiste de l'Agence française de développement, l'AFD. Olossib également en liaison avec nous de l'Est de la RDC. Bonjour Olossib.
9: Bonjour.
7: Vous êtes aujourd'hui à Bukavu, mais vous êtes coordinateur des opérations du Programme alimentaire mondial pour l'Est de la RDC. Et vous êtes d'habitude basé à Beni. Vous nous appelez, les voisins et les voisines. Je vous rappelle notre compte WhatsApp pour participer à l'émission et nous parler de votre pouvoir d'achat depuis la guerre au Moyen-Orient. 33 6 11 80 41 89.
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7: Et pour commencer, nous faisons le point sur la hausse des prix dans l'une des principales économies du continent. Direction le Nigeria, premier producteur africain de pétrole. Bonjour Moïse Gomis.
12: Bonjour Emmanuel.
7: Vous êtes le correspondant de RFI au Nigeria. Rappelez-nous déjà quelles sont les réalités de l'inflation, en particulier du carburant, depuis le début de la guerre.
12: Selon l'enquête menée par un cabinet d'études nigérian SB Morgan Intelligence, un nouveau rapport intitulé « Comment la guerre au Moyen-Orient a mis à mal le pouvoir d'achat des Nigérians » révèle une nouvelle réalité. Environ 63% des commerçants nigériens estiment que la guerre aura des répercussions négatives sur leur activité au cours des trois prochains mois. Avant la guerre, les prix de l'essence s'élevaient à environ 830 naira le litre. Il faut payer maintenant en moyenne 1300 naira pour un litre d'essence, soit une hausse de 63% depuis la fin février 2026. Et c'est donc une forte pression qui s'exerce sur des entreprises nigérianes très dépendantes de ce carburant pour poursuivre leurs activités. Les prix du diesel ont également bondi, passant d'environ 1100 naira le litre avant la crise à environ 1550 naira désormais. Et ce diesel ultra cher entraîne une hausse considérable des coûts logistiques et de production dans tous les secteurs.
7: Mais Moïse Gomis, comment expliquer que les prix du carburant augmentent à ce point-là dans un pays qui est un gros exportateur de pétrole comme le Nigeria ?
12: Alors Emmanuel, même si la raffinerie de Dangote qui a été lancée en 2022 contribue à changer la situation, le Nigeria importe toujours une bonne partie de son carburant et surtout le gouvernement fédéral ne subventionne plus ce carburant. C'est une décision du président Bola Ahmed Tinubu qui date du premier jour de son mandat en mai 2023. Et à l'époque, cette annonce a eu ici l'effet d'une douche froide car les subventions au carburant étaient considérées comme un acquis social.
7: Alors concrètement, quel est l'impact de cette forte hausse du carburant sur le pouvoir d'achat des Nigérians en général ?
12: Zakia, une enseignante de Kano, m'a par exemple dit qu'elle délaisse carrément son automobile pour se déplacer uniquement en Keke Marwa. Les Keke Marwa, ce sont les fameux tricycles souvent de couleur jaune soleil. C'est un mode de transport collectif très prisé ici. Les trajets se font entre 100 et 600 naira selon les quartiers. À Abuja, Anita, une patronne d'une PME, veut désormais vendre sa voiture entre les charges de son entreprise et ses charges familiales. Cette quinquagénaire ne s'en sort plus. À Lagos, de nombreux salariés optent quand c'est possible pour le télétravail, depuis que les prix à la pompe ont presque doublé entre fin février et début avril.
7: Et Moïse, le diesel est au Nigeria le carburant des groupes électrogènes. Hein. Alors du coup, c'est pas seulement la mobilité, la voiture, etc. Comment font les familles alors qu'on sait que ces générateurs sont très utilisés à cause des coupures d'électricité régulières au Nigeria ?
12: L'explosion du prix du diesel est un cauchemar dans un pays qui subit toujours et encore le délestage de son courant. Par exemple, ce matin, j'étais sans électricité entre 6h et 8h22. Je peux encore me permettre d'utiliser mon générateur. En effet, le diesel coûte autour de 1450 naira à Abuja. À Maïdougouri, dans le nord-est du pays, Adjara allume toujours le groupe électrogène de sa boutique d'encens et de parfums, malgré le diesel vendu à 2500 naira. À Ikorodu, dans la banlieue de Lagos, le diesel coûte 1500 naira le litre. Alors Fatima met en marche son générateur qu'au bout de 4 jours sans électricité, car c'est alors une situation d'urgence. Et cette caissière de supermarché doit allumer sa pompe électrique pour toujours avoir de l'eau au robinet. Au Nigeria, le salaire minimum est fixé à 70 000 naira, soit 43,70 euros. Et des dizaines de millions de personnes touchent à peine ce montant par mois. Et donc, avec cette hausse des prix du carburant, l'effet le plus pervers touche les enfants dans certaines familles vulnérables, voire de la classe moyenne. Depuis mars 2026, de nombreux enfants sont déscolarisés. En cumulant le coût de transport, d'alimentation, de l'habitat ou encore de la santé, de nombreux parents sont étranglés financièrement et malheureusement, l'école des enfants devient alors la variable d'ajustement.
7: Merci beaucoup Moïse Gomis en direct d'Abuja. Merci de nous avoir raconté très concrètement en quoi consiste ce choc des prix sur le carburant au Nigeria. Thomas Mélonio, vous êtes économiste donc.

0: 41,89. On parle des hausses du carburant, des hausses des denrées alimentaires. On va parler aussi des engrais, des subventions aussi sur les produits, les subventions étatiques. Est-ce que ça amortit vraiment les chocs ou pas? Est-ce que c'est une bombe à retardement? Vous nous appelez 33,6, 11,80, 41,89. Je vous lis le message de Joseph à Abidjan. Il nous dit, depuis le début de la guerre en Iran, les prix augmentent, le transport est devenu cher, les taxis pour aller par exemple de Port-Boué à Koumassi, c'est-à-dire à peu près 20 km, c'était 2000 francs CFA, donc 3 euros, maintenant c'est 3000 francs CFA. Ça fait quand même une sacrée différence, ça augmente d'un tiers. Ça arrange les chauffeurs et la population subie, évidemment. Les salaires, eux, n'ont pas augmenté. On souffre beaucoup. Et si cette guerre n'en finit pas, nous dit Joseph, eh bien, on sera pris jusqu'au cou. Écoutez aussi le témoignage de cette voisine à Kinshasa.
1: En ce qui concerne l'augmentation du coût de la vie dû à la situation au Moyen-Orient, l'impact se fait particulièrement sentir sur la hausse du prix du carburant, ce qui entraîne des longues files d'attente dans les stations d'essence, l'une des raisons des embouteillages parce que les rues sont bloquées. Aussi, l'augmentation des prix sur les courses des taxis et sur les bus. Et les prix des courses dans ma ville changent en fonction des heures de la journée. Plus vous avancez dans la journée, plus le coût du taxi augmente et le coût du bus. L'augmentation des prix pour certaines entreprises des services qui fonctionnent principalement avec le carburant, tels que les imprimeries, les cybercafés, les services de location de voitures, les ateliers de couture et même dans certains hôpitaux.
0: Alors, bon, les prix augmentent, y compris au cours de la journée. C'est pas forcément en fonction des fluctuations du prix du baril de pétrole. Ol aussi, ben, il y a tout un tas de choses, hein, qui impactent les prix. Et on a le sentiment que dans un pays fragile comme la RDC, évidemment, c'est l'empilement des problèmes structurels et conjoncturels qui agissent sur les prix.
2: Tout à fait, c'est une conjonction de facteurs endogènes et exogènes. Et dans le cas de l'Est de la RDC en particulier, on a par exemple le conflit qui a déplacé plus de 8 millions de personnes, 7 à 8 millions de personnes. Il y a aussi l'état de l'infrastructure, des routes qui compliquent énormément le transport secondaire. Je vous donne un exemple toujours dans ce que j'ai vu plutôt du côté Nord-Kivu, en allant vers la frontière avec l'Ouganda. Et j'ai rencontré des transporteurs sur une route qui me disaient qu'ils transportaient les produits alimentaires que le Programme alimentaire mondial devait distribuer dans les écoles pour le trajet qu'ils avaient l'habitude de faire en 2-3 jours. Ils étaient sur la route depuis maintenant une semaine parce que déjà l'état de la route ne permettait pas d'avancer, mais parce que aussi ils étaient en panne sèche de carburant. Et il n'y avait pas de carburant, il n'y avait pas d'approvisionnement et les coûts étaient élevés. Donc, l'augmentation aussi du transport secondaire, en plus de ce que l'auditrice de Kinshasa a dit, est un élément important qui affecte énormément les zones rurales reculées qui ont du mal de plus en plus à recevoir des produits alimentaires de base à temps et à des coûts acceptables.
0: C'est ça. On peut donc dire au LOCIP que, en fait, vous, à l'est de la RDC, vous subissez une addition de chocs avec une addition de conflits. Le conflit local en RDC et puis, bien sûr, le conflit au Moyen-Orient. On va le vérifier avec un entrepreneur qui est à l'est de la RDC. Justin est à Bukavu. Bonjour, Justin.
3: Bonjour, Emmanuel. Bonjour, les voisins, les voisines.
0: Justin, vous êtes éleveur de poulets. Comment vous êtes impacté par la guerre au Moyen-Orient? Et d'ailleurs, est-ce que vous pouvez démêler l'impact du conflit à l'est de la RDC et l'impact de la guerre au Moyen-Orient à la fermeture du détroit d'Ormuz? Que constatez-vous depuis, grosso modo, début mars?
3: Depuis les débuts de la guerre au Moyen-Orient, en tout cas, on observe la hausse dans tous les secteurs, notamment dans les transports. Et par exemple, pour moi qui travaille dans l'élevage et aussi je fais dans les solaires, les coûts pour les produits et agricoles, les produits alimentaires de mes poules, par exemple, ils ont pris l'ascenseur. Et avant,
0: c'est du maïs, c'est ça. Vous achetez des sacs de maïs, mais qui sont produits localement.
3: Oui, effectivement. Ce sont des maïs produits dans des villages. Alors, pour que ça puisse arriver dans la ville, il faut normalement des moyens de transport avec les coûts des carburants qui est parti à la hausse. C'est vraiment difficile d'acheter les produits.

0: au même prix qu'avant la guerre.
1: Donc ça veut dire que le prix est passé de combien à combien, le sac de maïs pour vos poules?
0: Les sacs de maïs de 50 kilos, on l'a acheté à 45 000 francs, et qui est à peu près 20 dollars. Et maintenant, on achète ça à 30 dollars.
1: Ah oui, ouais, c'est énorme. Et pour votre matériel solaire, vous avez du matériel solaire qui sert pour votre élevage de poulets, c'est bien ça aussi, Justin?
0: Oui, et aussi on fait dans les solaires, on vend des équipements solaires.
1: Vous commercialisez.
0: Oui.
1: Donc ce matériel est importé de Chine?
0: Oui, de la Chine.
1: Et là, quel est l'impact alors de la guerre au Moyen-Orient, de la fermeture du détroit pour vous?
0: L'impact de la guerre est que les coûts de transport a pris l'ascenseur. Alors nous qui avons déjà du stock ici, on s'est dit on va temporiser en attendant que la situation puisse s'améliorer. Parce que vous voyez, si on parvient à acheter des matériels au coût de la Chine, et puis les transports sont aussi élevés, et puis subitement les coûts reviennent, la vie revient à la normale. Et là, nous, on sera en train de perdre dans nos ventes, quoi.
1: Merci beaucoup. Merci Justin, de nous avoir appelé en tant qu'entrepreneur. On voit bien le choc subi par les entrepreneurs. Et donc, évidemment, Théoma Mélonio, ce sont des prix qui vont se répercuter au prix de vente, hein, au détail pour les consommateurs, pour les ménages, pour les familles.
2: Oui, parce qu'il faut bien l'expliquer aux auditeurs. On voit le prix du pétrole qui monte de 30%, mais dans tous les chiffres qu'on a entendus, c'est plutôt 50%. Mmh. Et la différence, c'est que beaucoup de monnaies ont baissé d'à peu près 20%.
1: Des monnaies africaines.
2: Beaucoup de monnaies africaines ont baissé d'à peu près 15 à 20%. Ce qui veut dire qu'en plus des 30%, par exemple, sur le prix de l'essence, vous avez 20% pour tous les produits importés, hein, si vous payez, que ce soit en monnaie chinoise, en dollars ou en euros, ça fait évidemment un surcroît. Donc pour Justin, juste avant nous, l'achat par exemple de panneaux solaires chinois va être plus cher aujourd'hui si la monnaie a baissé. En soi, c'est une bonne solution quand même, hein, d'avoir une énergie qu'on peut produire par soi-même. Mais faut-il encore, en tout cas à très court terme, être capable d'acquérir par exemple des panneaux ou des engrais. Donc il y a ce double effet des prix sur les marchés mondiaux, mais aussi l'impact des monnaies qui peut surenchérir et faire une sorte de deuxième couche, en tout cas à court terme. Peut-être que ça se normalisera dans les prochaines semaines, mais c'est ce qu'on observe aujourd'hui.
1: Ça veut dire qu'on ne mange pas du pétrole, on ne met pas de pétrole dans son assiette ou de carburant dans son assiette, mais quand même, si, finalement, hein, d'une certaine manière. Je pose la question à Olo Sib du Programme Alimentaire Mondial. Vous achetez les denrées que vous soutenez à peu près 10 millions de personnes, hein, à l'est de la RDC. Vous achetez vos denrées alimentaires sur les marchés locaux, sur les marchés internationaux, et qu'est-ce qui est le plus impacté entre les deux?
3: Alors, le PAM utilise une combinaison de modalités pour répondre aux crises alimentaires. Comme vous l'avez dit, dans un contexte où les marchés fonctionnent, le PAM va travailler avec les marchés locaux en transférant donc des ressources aux communautés qui peuvent soit le mobile money, soit le cash, qui peuvent acheter cette nourriture sur le marché. Et dans d'autres contextes où la production alimentaire est suffisante, le PAM achète avec des petits producteurs, et notamment ici dans l'Est de la RDC, il y a beaucoup d'achats avec des petits producteurs pour l'oignon, pour le haricot et le maïs.
1: Oui.
3: Et puis dans certains contextes, quand ces deux options ne sont pas du tout faisables, alors le PAM recourt évidemment au marché international pour l'approvisionnement. Et tout de suite, justement, quand on voit cette discussion sur la hausse de prix, que ce soit les transferts qui sont faits pour les communautés ou que ce soit le marché international, les opérations du PAM subissent de plein coup l'effet des hausses de prix, l'effet du transport qui avait été discuté parce que c'est avec le carburant, donc un impact sur le transport, mais aussi l'effet sur les ressources qui peuvent être directement transférées aux communautés pour pouvoir leur permettre de faire face à leurs besoins alimentaires. Un point qui est frappant, et comme je le dis avec un exemple concret qu'on a aussi vu récemment dans plusieurs parties de l'Est de la RDC, avec cette situation dans certaines zones où nous transférons des coupons électroniques à des communautés qui vont sur les marchés pour pouvoir donc acheter des céréales qui existent. Ce qu'on a, on a constaté deux choses avec la situation actuelle. La première, c'est qu'en termes de diversité, il y a peu d'options parce qu'il y a des produits qui sont de moins en moins disponibles sur les marchés locaux parce que souvent, c'est des produits importés donc qui font de longues distances. Et d'un autre côté, sur les produits locaux disponibles, on a un souci avec la production parce qu'il y a certains facteurs de production maintenant qui ne sont plus forcément disponibles, notamment les intrants agricoles et tout le reste. Mais on va revenir sur ce sujet.
1: Oui, alors, mais ça veut dire que concrètement, on se rabat sur quoi? Quand on subit plusieurs chocs économiques et qu'on subit les effets de deux conflits à la fois à l'est de la RDC, le conflit local et puis le conflit au Moyen-Orient, on se rabat sur quoi? C'est quoi l'aliment de la survie? C'est le manioc?
3: Déjà, la situation, comme vous le dites, c'est une situation extrêmement difficile. En tout, pour la RDC, on est autour de 27 millions de personnes qui n'arrivent pas à se nourrir convenablement. Et pour l'Est de la RDC, on est autour de 10 millions de personnes qui n'arrivent pas à satisfaire leurs besoins alimentaires de base. Donc, évidemment, pour eux, les options sont extrêmement réduites. L'assistance humanitaire et alimentaire en particulier est un élément important de la stratégie de survie pour beaucoup de ces communautés. Mais comme vous le dites, le manioc, mais ensuite quand on a une consommation uniquement que de manioc, ça pose aussi à moyen et à long terme des problèmes nutritionnels importants. Et ces problèmes nutritionnels ont des implications énormes sur les populations. Donc, on est vraiment dans une situation aujourd'hui avec cette accumulation de chocs, comme vous le dites, qui affecte ces ménages et qui laisse très peu d'options finalement à des millions de personnes et de ménages pauvres dans l'est de la RDC.
1: Thomas Mélodieu, on va parler des engrais, parce que les engrais, c'est vraiment une bombe à retardement pour les récoltes. Hein. On est en période de semailles qui vont se poursuivre jusqu'à l'été. C'est un vrai sujet d'alerte. Pourquoi il y a une hausse des engrais à ce point-là, et quelles répercussions sur un continent qui n'est pas réputé comme un continent avec une agriculture très mécanisée, très modernisée? Pourquoi à ce point-là ça va impacter les prix, et ça a déjà commencé?
2: Oui, parce que Emmanuel, vous disiez tout à l'heure, on ne mange pas de pétrole ou de gaz naturel, mais en fait, il y a quand même beaucoup de pétrole et de gaz dans les systèmes agricoles. De pétrole pour lié au transport, ça on l'a déjà dit, mais aussi de gaz, parce que la quasi-totalité des engrais de synthèse sont produits à partir de gaz naturel pour produire de l'ammoniac ou de l'urée. Donc ça veut dire que la crise au Moyen-Orient, elle va impacter, en fait, elle impacte déjà fortement le prix des engrais dits de synthèse. Alors c'est pas le cas forcément des engrais organiques, hein, produits par exemple par l'élevage. Je pense que c'est là qu'il y a un vrai sujet de souveraineté pour l'Afrique. Est-ce que c'est un peu la même problématique en Europe d'ailleurs? Est-ce qu'on continue à dépendre d'engrais qui sont massivement importés, ou bien on développe soit des modalités agricoles ou des engrais plus organiques par exemple, qui permettent d'avoir une agriculture qui dépend moins des intrants, et donc avec moins de vulnérabilité aux chocs?
1: Ce sont les pays du Golfe en fait qui fournissent un tiers de l'urée mondiale, un quart de l'ammoniac, et ce sont des composants qui sont essentiels dans les engrais, ce qu'on appelle les engrais azotés.
2: Exactement. Donc, les grands producteurs d'engrais, vous allez avoir l'Arabie Saoudite, hein, c'est vrai, sur l'urée, sur l'acide sulfurique, l'ammoniac. C'est vrai aussi d'Oman, des Émirats Arabes Unis, plutôt sur le soufre, du Qatar, plutôt pour l'urée, par exemple, de l'Iran également. Donc, on a de très gros fournisseurs mondiaux, c'est les producteurs d'hydrocarbures, qui vont être très importants dans la chaîne d'approvisionnement des engrais.
1: Mais est-ce que l'Afrique souffre plus de ces importations, et plus dépendante de ces importations d'engrais azotés, par exemple, qu'un pays très agricole comme la France, parce qu'en moyenne, elle importe 20 à 50% de ses engrais des pays du Golfe. Est-ce qu'en Europe, on est moins dépendant de ces engrais-là?
2: Alors, en Afrique, il y a moins de consommation d'engrais, à l'exception de l'Égypte, mais la plupart des agricultures consomment beaucoup moins d'engrais par hectare. Donc, à première vue, ça peut paraître plutôt être une bonne chose. Simplement, on ne parle pas du tout du même niveau de richesse initiale dans la capacité à acquérir ces engrais. Là, je ne sais pas si on aura des témoignages sur la saison et sur les l'ensemencement qui doit se faire en ce moment. Mais c'est vrai que c'est une des vraies préoccupations, même si c'est pas des sommes énormes en soi par rapport à l'Europe, à l'Inde ou au Brésil, par exemple, en volume absolu. Parfois, des petites quantités d'engrais peuvent être essentielles pour améliorer les rendements. En fait, ce qui est en train de se jouer, c'est un peu la sécurité alimentaire de l'année prochaine, de 2027. C'est-à-dire que est-ce que les agriculteurs africains pourront acheter, en tout cas suffisamment, même si les quantités sont pas énormes, pour réussir la prochaine saison agricole, et donc ne pas avoir des problèmes pour l'année prochaine.
1: Je pense que c'est 2027 qui se joue maintenant. Ce qui veut dire que là, même si le conflit se réglait assez rapidement, dans le meilleur des cas, on aurait des répercussions bien après pour le continent africain, pour les achats d'engrais. Olosip, c'est ce que vous constatez aussi?
3: Tout à fait, tout à fait. Et en plus, là, pour l'Est de la RDC, ce qu'on constate, bon, là, on est un peu, pour certaines zones, dans les premières, ou en tout cas les prémices des récoltes de la première saison. Et ce qu'on a discuté avec les paysans, ils nous ont posé clairement deux problèmes. Celui du fait qu'ils ont blavé moins d'espace cette année agricole, cette campagne agricole, parce que justement, ils n'ont pas eu accès aux facteurs de production, notamment les semences, mais aussi les engrais. Et d'un autre côté, ce qu'on a aussi constaté, c'est que pour beaucoup de ménages pauvres qui n'ont pas la terre, il faut louer la terre et pour cette location de terre implique des revenus qui n'ont pas parce que justement, il y a tous ces phénomènes de hausse de prix qui fait qu'il y a une compétition entre acheter la nourriture maintenant ou peut-être louer de la terre pour pouvoir produire demain. Ouais. Donc, il y a cette situation qui...
1: On est vraiment dans une spirale, en fait. Hein. En fait, on le voit bien à la lumière de vos analyses et de vos témoignages. On est dans une spirale et tout se tient, finalement. Vous nous appelez au 33 6 11 80 41 89. On va parler des prix subventionnés parce qu'on l'a entendu au Nigeria. Bah, évidemment, c'est une déflagration puisque le carburant n'est plus subventionné. Et donc, là, évidemment, ça tombe assez mal du fait de la crise et du conflit au Moyen-Orient. Vous pouvez nous appeler au 33 6 11 80 41 89 pour témoigner de la baisse ou pas de votre pouvoir d'achat depuis la fermeture du détroit d'Ormuz.
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1: Et nous accueillons Guy qui nous appelle de Dabou en Côte d'Ivoire. Bonjour Guy, soyez le bienvenu.
9: Oui, bonjour, merci.
1: Vous êtes bien à Dabou, hein, à près de 50 km d'Abidjan, hein, c'est ça?
9: Oui, effectivement.
1: Alors qu'est-ce que vous constatez en Côte d'Ivoire? On est dans un pays où l'État quand même amortit le choc des prix pour le carburant.
9: Effectivement, l'État a décidé de subventionner, n'est-ce pas, le prix du carburant à hauteur de 100 milliards. Afin de, n'est-ce pas, amoindrir la crise qui secoue actuellement le Moyen-Orient.
1: Donc, ça veut dire que les prix n'ont pas tellement augmenté à la pompe, le super sans-plomb,
9: Effectivement, les prix ont légèrement augmenté. Et depuis le 1er mai, les prix sont passés de 833 à 875 francs.
1: CFA.
9: Donc, voici la réalité qui vraiment... impacte aussi la vie des consommateurs, puisque les denrées également sur le marché ont connu une légère hausse. Et à cette allure-là, si on n'y prend pas garde, parce que les transporteurs ont dit qu'ils vont augmenter les prix au niveau du transport également.
1: Mais pour vous, par exemple, qui avez connu l'impact de la guerre en Ukraine ou le Covid, vous avez le sentiment que finalement cette hausse des prix est plus supportable?
9: Bon, cette hausse du prix, avant la situation était encore bien meilleure, mais maintenant, puisque l'État même a fourni un communiqué pour subventionner ce prix de carburant, je pense que d'ici quelques temps, l'État ne pourra plus continuer de subventionner, hein, parce que ça se répercute sur la population. Et vraiment, les choses vont commencer à empirer. Hein,
1: c'est toute la question. Voilà. Effectivement, vous soulevez une bonne question, Guy. Merci beaucoup de nous avoir appelé. Bon, il y a beaucoup de pays hein, où les produits de première nécessité sont subventionnés, pas seulement le carburant. Hein, si on regarde l'Algérie, les denrées alimentaires de première nécessité sont très largement subventionnées. Quelles sont les questions qui se posent? Comment sont financées les subventions des États que ce soit aux denrées alimentaires ou aux carburants, Thomas Milogno?
2: Ah, peut-être, dans le cas de la Côte d'Ivoire, c'est vrai que la hausse est moindre hein, quand même, c'est 5%. Alors peut-être c'est difficile à entendre parce que ça reste du pouvoir d'achat en moins, mais par rapport aux exemples qu'on a vus en RDC ou au Nigeria, c'est clairement inférieur. Alors peut-être dans le cas de la Côte d'Ivoire, la monnaie est alignée sur l'euro, donc il n'y a pas eu cette dépréciation monétaire. Et puis deux, ça a été rappelé par Guy à l'instant, le gouvernement a, je crois, renoncé une partie des taxes sur le pétrole pour amortir une partie de la hausse. Donc c'est vrai que c'est un geste pour le pouvoir d'achat. La Côte d'Ivoire peut se le permettre parce que l'économie était dynamique, hein, la dette ivoirienne reste contrôlée, il y a donc certaines facilités de financement en Côte d'Ivoire, donc le gouvernement a pu le faire. Bon, je sais que c'est peut-être difficile pour des auditeurs de se dire 5%, c'est quand même déjà beaucoup, mais c'est vrai que c'est nettement moins que dans d'autres pays. Donc la question principale, c'est combien de temps dure la crise? et jusqu'à quel point le gouvernement est capable de faire, comme il l'a fait, un effort budgétaire pour soutenir le pouvoir d'achat. Voilà. Donc
1: jusqu'à
2: c'est un cas
1: quel point,
2: assez spécifique.
1: C'est ça, d'autant plus que plusieurs pays du continent avaient, ces dernières années, supprimé, réduit les subventions au carburant sous la pression des bailleurs de fonds, en fait, notamment du FMI. On a des pays comme l'Éthiopie ou le Kenya qui ont décidé de réintroduire des mesures ou d'augmenter temporairement les subventions. On va regarder du côté du Togo. Paterne nous appelle de Lomé. Bonjour Paterne.
10: Oui, bonjour Emmanuel. Bonjour.
1: Alors,
10: le voisin.
1: Chez vous, à Lomé, vous nous avez dit que finalement les prix n'avaient pas tellement augmenté pour une raison très simple, c'est que l'État togolais prévoyait dans sa loi de finances 2026 de réduire de plus de 40% l'enveloppe consacrée à la subvention des carburants. Ça, c'était avant la guerre, mais là, visiblement, d'après ce que vous nous dites, cette subvention, elle est toujours là pour amortir le choc chez vous.
10: Oui, bien sûr. Et le gouvernement fait un effort considérable pour pouvoir amortir le choc parce que les prix ont vraiment augmenté et jusqu'à maintenant, il n'y avait pas eu de changement par rapport au prix de l'essence à la pompe, ce qui représente un coup de soulagement pour la population.
1: Et pour le, par exemple, parce que vous aussi vous utilisez du carburant pour pallier les délestages d'électricité, notamment.
10: Oui, tout le monde l'utilise, mais c'est pas aussi fréquent ici. Nous envisageons maintenant beaucoup plus le solaire et tout, parce que vraiment, même si le carburant n'est pas augmenté, il en manque souvent et ça cause vraiment, vraiment des problèmes.
1: Mmh. Alors vous posez la question finalement de la souveraineté énergétique alimentaire parce que les voisins nous le disent bien, se rendent bien compte aujourd'hui, Thomas Mélonio, c'est vrai que le continent africain, c'est pas le pays qui émet le plus de gaz à effet de serre, le continent n'est pas responsable du réchauffement climatique. Néanmoins, jusqu'à maintenant, donc la mobilité électrique, etc., était vue un peu comme, on va pas dire un gadget, mais relativement marginal. Aujourd'hui, avec l'augmentation des prix du carburant, même quand ces prix sont subventionnés, on se demande jusqu'à quand ils pourront l'être. Est-ce que la question de la dépendance énergétique pour le continent africain se pose un peu différemment aujourd'hui avec la guerre au Moyen-Orient ?
2: Alors moi, ce qui me frappe, c'est la proximité des débats qu'on a en Europe et en Afrique. C'est-à-dire qu'on se pose un peu la même question. Quelque part, on en a marre d'avoir des chocs à la fois énergétiques, alimentaires, et à chaque fois, c'est un choc de pouvoir d'achat. On se rend compte que la dépendance aux hydrocarbures, au pétrole, au gaz, aux engrais, voire à l'alimentation, qu'on a peut-être un peu moins en Europe, mais c'est une vulnérabilité. Et que la meilleure protection, c'est d'abord soit d'économiser de l'énergie, ou d'être plus efficace dans la gestion des engrais, ça c'est vrai sur les deux continents, et puis au maximum de produire sa propre énergie. On a vu en France d'ailleurs des débats importants sur l'électrification, avec un plan du gouvernement, et là en entendant vos auditeurs, en fait beaucoup disent un peu la même chose, c'est-à-dire on voudrait avoir nos propres sources d'énergie pour éviter d'être dépendant d'événements.
1: Et les motos électriques se sont beaucoup développées.
2: Voilà, parce qu'il y a des événements extérieurs qu'on ne maîtrise absolument pas, et après on peut toujours trouver des stratégies d'adaptation. On voit qu'il y a beaucoup d'ingéniosité d'ailleurs chez les auditeurs, mais le fait est que on a quand même une dépendance en Europe comme en Afrique vis-à-vis d'énergie qui vient de l'extérieur, qui peut se retrouver très chère, qui peut ne plus être disponible du tout d'ailleurs, c'est pas toujours une question de prix, et ça crée des perturbations qui sont très significatives. Donc oui, l'énergie produite localement, elle peut être solaire, elle peut être hydro, certains pays, l'Afrique du Sud a une centrale nucléaire, enfin en tout cas, il peut y avoir d'autres sources d'énergie, parce qu'une grande majorité des pays africains sont importateurs de pétrole. Voilà, j'ai cité quelques contre-exemples, mais enfin, la majorité, c'est quand même de l'importation, et ça se retrouve dans tous les prix dans l'économie.
1: Mais alors, pour l'agriculture, comment est-ce qu'on peut passer, notamment pour la Côte d'Ivoire, mais pour d'autres pays, d'une agriculture de rente à une agriculture vivrière plus efficace? Déjà, je vous pose la question pour vous, aussi, pas seulement d'ailleurs au-delà du cas de la RDC, mais comment le Programme Alimentaire Mondial travaille sur la relance des agricultures locales vivrières?
3: Différents systèmes, mais l'objectif reste toujours le même, renforcer les systèmes alimentaires locaux. Et de façon globale, il y a différents programmes qui sont mis en œuvre. Par exemple, si on commence avec le premier maillon qui est, comme je le disais, la production, il faut que les paysans aient accès à la terre et donc la réhabilitation de terres dégradées qui est une composante importante de la sous-production est un programme important, les capacités de stockage pour réduire les pertes post-récolte qui font aussi un impact énorme sur finalement l'ensemble de la chaîne alimentaire. Mais si vous regardez la partie accès au marché dont on a parlé tout à fait au début, un des vrais problèmes de beaucoup de petits paysans en Afrique de façon générale, c'est l'accès au marché. Donc, les programmes que le PAM développe en général vont aider à favoriser cet accès au marché, que ce soit les achats locaux auprès des petits producteurs, que ce soit des programmes comme les cantines scolaires qui, pour moi et pour le PAM, sont un programme qui permettent justement de lier des petits producteurs à un marché où on a aussi un impact de protection sociale, notamment pour les couches les plus vulnérables. Et enfin, ben, comme je le disais, tous ces programmes qui cherchent à donner du pouvoir d'achat. On a beaucoup parlé du pouvoir d'achat tout à l'heure, mais il faut qu'il y ait des transferts parfois directs qui viennent aux communautés les plus vulnérables pour leur donner du pouvoir d'achat et donc pour qu'ils puissent participer à ce marché des produits agricoles et des produits alimentaires. Donc, c'est toute la chaîne sur laquelle il faut travailler et de façon générale, les programmes alimentaires mondiaux travaillent sur ces différents maillons de la chaîne alimentaire pour qu'au final, les pays où nous sommes, le PAM contribue à renforcer ces systèmes alimentaires locaux.
1: Et on le voit bien, c'est quand même compliqué, hein, même de renforcer les systèmes alimentaires quand on est impacté par la crise énergétique. Hein. Thomas Mélonio, comment est-ce que, parce qu'on le voit aujourd'hui, l'Afrique est quand même très dépendante des importations. Alors par exemple, ça peut être le blé pour des pays comme l'Algérie, comme l'Égypte, mais le riz, ne serait-ce que le riz, où est-ce qu'on en est des importations de riz sur le continent africain avec la croissance de la population? En fait, les importations de riz ne font qu'augmenter. Donc, dans un système comme le système actuel et le conflit au Moyen-Orient, est-ce que ça complique encore plus les choses?
2: Alors oui, peut-être d'abord pour battre peut-être en brèche quelques idées un peu parfois misérabilistes sur l'Afrique, on avait fait une étude avec la Banque mondiale il y a quelques années sur les chaînes alimentaires. Ce qu'on voyait, c'est que quand même 90% des calories consommées en Afrique sont produites en Afrique. Donc le fait dominant, c'est quand même que l'Afrique se nourrit par elle-même, même si c'est vrai qu'il y a une partie du complément de l'alimentation de l'ordre de 10% qui est importée. Mais ce que je trouve, j'aime bien citer ce chiffre parce que je trouve que ça donne une forme d'espoir quand même. C'est-à-dire qu'on n'est pas très loin d'une situation où l'Afrique pourrait globalement couvrir ses besoins. Après, un pays peut importer un produit et exporter un autre. Ça ne veut pas dire qu'il faut être 100% dans l'autonomie. Mais quand même, on n'est pas si loin du but. Ça a été cité avant. Il y a encore des pertes, par exemple, entre la production et la consommation, sur le site de production, par absence de stockage, par problème de transport, par des pertes dans la distribution. Parfois, c'est 20-30% de la production qui peut être perdue. Donc, c'est pas rien. Il y a des marges là. Et puis, je prends un dernier exemple. Il était fait référence sur l'est de la RDC. Il y a actuellement des familles qui vont devoir faire l'arbitrage entre se nourrir maintenant et acheter des engrais, semer et planter pour demain. C'est là qu'on peut aussi avoir quand même une relance du crédit agricole à travers le système financier. On peut faire du crédit. C'est très important que précisément on arrive à dénouer un peu ce problème entre la consommation tout de suite et aussi la nécessité de planter parce que ça va faire des revenus demain. Donc il faut pas se louper maintenant, sinon ça posera des problèmes en 2027. Donc là, le crédit agricole peut être quelque chose qui est très important à l'heure où on se parle.
1: Il faut quand même qu'on se dise un mot avant de se quitter de la baisse de l'aide au développement. Le PAM est donc, vous nous le disiez depuis le début de l'émission, Olossib, touché par à la fois un conflit local à l'est de la RDC, le conflit au Moyen-Orient, mais surtout très globalement touché par la baisse des subventions et le désengagement des États-Unis. Ça conduit à de réels dilemmes et arbitrages pour vous.
3: Évidemment, et tout à fait. Les plans d'action humanitaire, comme on les appelle, qui sont développés, notamment pour ceux de la RDC, est financé autour de 20%. Donc, ça veut dire que c'est seulement 20% des besoins qui sont couverts. Et comme on le dit souvent, pour le PAM, c'est des choix extrêmement difficiles de dire aujourd'hui qui mange et demain qui mange. Donc, aujourd'hui, vous avez le droit à manger et demain, vous n'avez pas le droit de manger. Et très souvent, c'est dans ces choix difficiles que le PAM se retrouve parce que le niveau de ressources disponibles n'est juste pas suffisant pour pouvoir faire face. On est obligé de faire un niveau de priorisation drastique, donc qui amène à couper. Si je vous donne l'exemple de la RDC, en début de 2025, un plan pour soutenir plus de 2 millions de personnes en insécurité alimentaire sur les 10 millions de personnes qui n'y arrivent pas du tout dans l'est de la RDC. Mais au jour où on parle, on ne peut toucher que 600 000 personnes. Donc, une réduction drastique de plus de 1,5 million de personnes qui ne pourront pas faire face à leurs besoins alimentaires parce que justement les ressources qui sont disponibles ne nous permettent pas de le faire.
1: Alors que précisément, justement, le nombre de personnes qui auraient besoin d'aide alimentaire et qui accusent les chocs des prix ne fait qu'augmenter. Thomas Mélonio, l'aide publique au développement a diminué diminuer de plus de 10% l'aide publique française au développement en 2025. Est-ce que c'était bien le moment de laisser tomber l'Afrique, dans le fond, quand on voit ce qui se passe aujourd'hui?
2: Je formulerai pas les choses comme ça. Après, incontestablement, il y a des baisses de budget. Ça, c'est, les chiffres sont publics, donc j'ai pas à les commenter. Souvent, l'aide publique au développement est critiquée comme quelque chose d'un peu théorique, on sait pas exactement à quoi ça sert. En fait, je crois que l'émission d'aujourd'hui a montré précisément à quoi ça sert. C'est-à-dire à lutter contre la faim, à soutenir aussi la production, hein, des agriculteurs, des familles qui ont besoin d'acheter des engrais, de développer leur activité économique. Donc ça montre vraiment à travers les exemples qu'on avait juste précédemment, et ce que disait Olossib également, à quoi ça sert le budget de la solidarité. C'est des choses très concrètes qui viennent pour l'alimentation et répondre au choc. Donc on a des débats à la fois en Europe, parfois aussi en Afrique, hein, contre l'aide publique au développement, comme si c'était quelque chose de très théorique qui ne servait à rien. On voit que c'est pas du tout le cas et que ça a un impact dans la vie des gens.
1: L'Afrique a construit vraiment une résilience, hein, face au choc économique, on peut même le dire depuis la crise financière de 2008, hein, en faisant de ces handicaps une agilité, une capacité d'adaptation, ou est-ce qu'au contraire, vous avez le sentiment quand même que c'est la succession de ces crises finalement continue de fragiliser le continent? Le FMI là a fait des projections, évidemment, avec une, et envisage une baisse de la croissance économique. Bon, on sera autour de 4%.
2: Oui, mais c'est ça reste un chiffre de croissance économique qui est bon, hein. En 2025, c'était autour de 4,5. Ce sera un petit peu moins cette année, compte tenu de l'inflation et des chocs dont on a parlé aujourd'hui. Et c'est vrai que ça donne l'image d'une Afrique au plan macroéconomique assez intéressante, hein. Beaucoup de pays, plus de 6% de croissance, le Bénin, la Côte d'Ivoire, l'Éthiopie, etc. Mais quand même une attente et des attentes sociales qui, elles, sont en forte tension. Donc, oui, on a toujours ce paradoxe.
1: Des inégalités aussi qui vont se creuser, sûrement.
2: Parce que l'accès à l'essence, à l'alimentation n'est pas également partagé. Donc, il y a de bonnes nouvelles, mais aussi quand même une dureté sociale qui est là.
1: Merci beaucoup à tous les deux. Thomas Mélogneau, directeur exécutif et chef économiste de l'Agence française de développement. Merci à vous, Olossib, d'avoir été en direct de Bukavu sur RFI et chez 8 milliards de voisins. Vous êtes le coordinateur des opérations du programme alimentaire mondial pour l'Est de la RDC. Merci infiniment. Olossib, on se quitte avec le collectif Stand Eye Patrol et Joey York chez 8 milliards de voisins. Et bien sûr, notre émission est à réécouter si vous l'avez prise en cours de route, sur l'inflation, l'impact du conflit au Moyen-Orient, sur les prix en Afrique, direction l'appli RFI Pure Radio.

0: 8 milliards de voisins, c'est fini pour aujourd'hui. Merci à l'équipe, Juliette Bro, Delphine Cachin, Maël Guyot, Pauline Berthélémy, Inès Semprin. Demain, 8 milliards de voisins, on parlera éducation, l'égalité femmes-hommes, peut-elle se construire dès l'école? Et vous pouvez bien sûr nous contacter, vos témoignages nous intéressent, 33 6 11 80 41 89.
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3: Saint-Spinelli.
4: L'heure d'un nouveau journal avec à la une Donald Trump qui doit poser le pied chez la grande puissance rivale. Aujourd'hui, le président américain est en effet attendu en Chine. Déplacement qui va s'étirer jusqu'à vendredi. Il doit y rencontrer son homologue chinois Xi Jinping pour parler relations commerciales, technologiques et liens Chine-Russie. Le Moyen-Orient sera aussi au programme de ce déplacement alors que le détroit d'Ormuz est toujours bloqué. La France annonce par la voix d'Emmanuel Macron qu'elle va prendre une initiative auprès des Nations Unies pour lancer sa mission de sécurisation. En France, toujours, le Sénat rejette une nouvelle fois la proposition de loi sur la fin de vie et renvoie la balle à l'Assemblée nationale. Et puis en Tunisie, deux journalistes emprisonnés depuis mai 2024 ont vu leur peine de prison pour blanchiment d'argent confirmée en appel hier. Un acharnement judiciaire, dénonce l'ONG Reporters sans frontières. C'est à coup sûr l'un des déplacements les plus attendus de l'année. Sur le plan diplomatique, Donald Trump décolle aujourd'hui en direction de la Chine, où il est attendu un peu avant midi, temps universel. Il sera accompagné notamment de patrons de la tech, comme Tim Cook, d'Apple et Elon Musk, patron de X et SpaceX. Le président américain doit y rencontrer son homologue chinois, son bon ami, comme il l'appelle, Xi Jinping. Ça sera demain et vendredi. Et les sujets de discussion ne manqueront pas, hein, entre la crise au Moyen-Orient, pression énergétique mondiale, droit de douane ou encore relations sino-russes. À ce propos, je vous propose d'écouter Emmanuel Véron. Il est spécialiste de la Chine contemporaine et des relations internationales.
5: La relation sino-russe s'est considérablement renforcée ces dernières années à l'aune de la guerre en Ukraine et on a vu la montée en puissance des échanges commerciaux avec des flux russes de pétrole et d'énergie en quasi exclusive en direction de l'Asie, en particulier de la Chine, ce qui montre bien ce resserrement des liens sino-russes et d'une forme de convergence stratégique. Et on se souvient dans l'agenda diplomatique de Trump, avant même son retour au pouvoir pour son deuxième mandat, de vouloir séparer la Chine de la Russie, de vouloir séparer Poutine de cet axe, ou en tout cas de cette coordination avec la Chine. On voit bien qu'après un an et demi de mandat, la situation n'a pas beaucoup évolué. Au contraire, on continue d'avoir une forme de convergence et de coopération entre les deux pays, Chine et Russie. Et donc là, c'est important pour l'agenda américain, dans cette visite à Pékin, que de parler de manière plus périphérique et indirecte du sujet russe, de la guerre en Ukraine, et plus largement d'un essoufflement russe que les Chinois d'ailleurs observent et connaissent parfaitement bien.
4: Le chercheur est Emmanuel Véron au micro de Yelena Tomic. Parmi les autres sujets qui seront abordés entre Donald Trump et Xi Jinping, je le disais, le Moyen-Orient, mais on ne sait pas vraiment dans quelle proportion. Nous allons avoir une longue discussion sur l'Iran, a d'abord déclaré Donald Trump hier aux journalistes avant de rétro-pédaler quelques minutes plus tard. Nous avons beaucoup de choses à discuter, je cite, et je ne dirais pas que l'Iran en fait réellement partie. Le chef de la diplomatie chinoise, justement, qui s'est entretenu avec son homologue pakistanais par téléphone, selon l'agence d'État Chine Nouvelle, Wang Yi appelle le

0: Même.
1: Entre chaleur et poussière, les jeux s'inventent dans les décombres. Une courte parenthèse, avant la marche vers l'eau, les bidons en équilibre sur leur petite tête. Abdullah Erli, de retour d'Uttar Pradesh, RFI.
2: Pas de nouveau cas d'antivirus détecté aux Pays-Bas. Les 26 passagers du MV Ondus sont rentrés dans le pays hier et ils ont tous été testés négatifs, même s'ils vont quand même être soumis à des mesures de quarantaine. Ce sera d'ailleurs la même chose pour les autres Néerlandais rapatriés du navire de croisière où un foyer de ce virus a été détecté.
3: En France, pas de surprise, le Sénat a rejeté hier pour la deuxième fois la création d'un droit à l'aide active à mourir.
2: Contrairement à l'Assemblée nationale, qui elle est assez largement pour et qui pourrait avoir le dernier mot, le président du parti Les Républicains, Bruno Retailleau, préférerait lui que ce soit directement aux Français de décider, de trancher par un référendum. Mais le gouvernement et les députés ne semblent pas franchement partants, Raphaël Delvolvé.
4: Il est radicalement opposé à la réforme sociétale et accessoirement un candidat conservateur à la présidentielle, Bruno Retailleau, hier, au moment où le Sénat rejetait l'aide active à mourir.
5: Un texte aussi fondamental doit bénéficier d'un minimum de consensus. Évidemment, j'appuie la perspective d'un référendum. Désormais, c'est aux Français de choisir.
4: Il ne sera sans doute pas entendu. Le gouvernement veut une adoption avant l'été et s'est engagé auprès de la présidente macroniste de l'Assemblée nationale, Yael Braun-Pivet, très favorable au texte, appelle au respect de la Constitution.
6: L'Assemblée nationale doit pouvoir se prononcer rapidement, avoir le dernier mot après un débat qui sera respectueux. Les Français m'interpellent. Ils ont besoin de ce texte.
4: Et le rejet du texte par l'une des deux chambres du Parlement ne justifie pas un recours au référendum. C'est trop tard pour elle.
6: Maintenant que le processus parlementaire est lancé, que l'Assemblée nationale a montré qu'elle était favorable, il n'y a aucune raison de dessaisir l'Assemblée nationale.
4: Le gouvernement se projette déjà vers la suite du processus parlementaire avec une commission mixte paritaire préalable à une ultime lecture des députés qui ont déjà donné deux fois leur feu vert, histoire de couper court à tout enlisement, soit le cas de figure pour lequel le président Macron avait envisagé il y a un an un référendum.
3: Enfin, Gaëtan, on part en Australie avec cette très lourde amende pour l'une des plus grandes sociétés minières du monde.
2: Fortescue, condamné à payer plus de 100 millions de dollars à un peuple aborigène pour lui avoir infligé un grave préjudice culturel. Les explications de Stéphanie Schuller.
7: Quatre grandes mines de fer à ciel ouvert, une voie ferrée, un remblai de résidus miniers, des décharges et un stock de matériaux. Ces infrastructures de l'entreprise Fortescue ont entièrement dévasté des terres des Gingibarndi dans l'ouest de l'Australie. Pour ce peuple autochtone, il ne s'agit pas seulement de dégâts matériels, parce que ces terres sont bien plus qu'une simple propriété. Elles abritaient 124 sites sacrés liés à leurs ancêtres, à leurs rites, lieux funéraires, récits traditionnels, ainsi qu'à la transmission culturelle entre générations. Et ces sites ont été excavés par des engins miniers, recouverts par des routes, engloutis sous des barrages. Devant la cour, les anciens ont décrit cette destruction comme une atteinte à leur âme et à leur esprit. Et c'est ce qu'a reconnu le juge, qui parle dans sa décision d'importantes atteintes au patrimoine culturel et spirituel des Gingibarndi. Cette affaire est un signal d'espoir pour des centaines d'organisations de propriétaires autochtones à travers l'Australie qui attendent encore une indemnisation pour des activités minières passées et présentes.
2: C'était Stéphanie Schuller.
3: Gaëtan Plenet, merci. 6h15 en temps universel. Dans un instant, notre entretien avec Emmanuel Macron, enregistré hier à Nairobi. Mais d'abord, le journal des sports. Avec vous, Olivier Pron, du football au programme, avec ce soir le calendrier de la Ligue 1 qui se met à jour. Match au sommet du classement, Lens reçoit le Paris Saint-Germain.
8: Le quadruple champion en titre chez son dauphin, en somme, Julien. Match en retard de la 29e journée, duel donc entre les deux premiers du classement qui pourrait permettre au club parisien d'être titré dès ce mercredi pour la 14e fois de son histoire. Côté lensois, avec 6 points de retard et une différence de but très, très désavantageuse, 15 buts d'écart. Florian Thauvin et ses partenaires espèrent surtout une belle fête devant leur public. L'attaquant, auteur de 10 buts cette saison, ménagé ces derniers temps, est enfin rassuré par son état physique.
9: Oui, je suis à 100%. J'ai eu une ou deux semaines un petit peu où j'étais un petit peu embêté à l'adducteur. Rien de grave, mais on a préféré prendre des précautions pour les matchs importants qui nous restent pour cette fin de saison. Donc, c'est la raison pour laquelle j'étais resté un peu sur le côté, j'ai pu bien me ressourcer, bien travailler, revenir en pleine forme et essayer de terminer de la meilleure des façons possibles les trois derniers matchs.
3: Voilà, Florian Thauvin, rassurant et déterminé. En face, Luis Enrique, très respectueux.
8: Ouais, si l'Espagnol

0: Et serein pour le titre et plutôt tourné vers la préparation de la finale de la Ligue des Champions face à Arsenal le 30 mai, il salue le travail des Lensois et particulièrement celui de Pierre Sage, élu meilleur entraîneur de la saison au trophée UNFP lundi soir à Paris.
1: On a souligné tous les temps cette saison ce qu'a fait Lens. Au début du championnat, aucune personne sur le football peut imaginer ça. Et c'est la première fois dans les trois derniers championnats que j'arrive ici qu'il y a une vraie équipe qui nous met en problème. Ça a été une motivation pendant la saison, mais ça a été très difficile. Ils ont montré leur niveau. Ils méritent d'être en Champions League. Félicitations à le coach Pierre Sage pour ce qu'on a obtenu et pour la manière dont leur équipe joue.
0: Lens PSG, c'est le temps des copains et de l'aventure, on l'a bien compris. Coup d'envoi 19h, temps universel, à suivre également Brest-Strasbourg, 17h, un poil moins glamour.
2: Du foot encore, mais en Angleterre, Olivier, où la course au titre se poursuit également.
0: Avec un match pour y croire encore, un peu, faire un sans faute et espérer un faux pas adverse. Manchester City reçoit à 19h TU Crystal Palace, 14e, dans une rencontre décalée de la 31e journée de Première Ligue. Une victoire permettrait aux Citizens de revenir à deux longueurs du leader Arsenal, alors qu'il restera deux matchs pour chacune des deux équipes. À Manchester, on l'a mauvaise hein, depuis dimanche, et un but refusé à West Ham dans les derniers instants de son derby remporté 1-0 par les Gunners. Pas de quoi résigner Pep Guardiola, l'entraîneur de City.
3: On se concentre sur nous. J'ai compris ça de ma carrière, ne pas penser à ce que tu ne peux pas contrôler. C'est essentiel pour s'améliorer. Réfléchir à ce que nous n'avons pas su faire pour être mieux placés dans cette bataille pour la Première Ligue. Bataille qui nous occupe toujours, dont ce qui compte, c'est ce qui vient. Crystal Palace.
0: Un dernier mot de basket, Julien, avec le succès des Spurs de San Antonio cette nuit en demi-finale de conférence face aux Timberwolves du Minnesota. Une raclée même. 126-97, 27 points, 17 rebonds pour qui? Bah, Victor Wembanyama, bien sûr. 3-2 dans la série pour les Spurs, à une victoire donc de la finale face au tenant du titre, OKC.
2: Plus qu'une. Merci Olivier Prand, à tout à l'heure.
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2: Il est 8h18 à Paris. RFI Matin change un peu ses programmes aujourd'hui au lendemain de la fin du sommet Africa Forward à Nairobi. Jusqu'à 7h, temps universel, notre entretien avec Emmanuel Macron à moins d'un an de la fin de son mandat. Quel bilan africain pour le président français? Emmanuel Macron était l'invité de RFI France 24 et TV5 Monde hier soir.
5: Monsieur le Président, bonsoir.
6: Bonsoir.
5: Nous sommes ici à Nairobi où s'achève, sous la pluie qu'on entend, le sommet Africa Forward, qui a réuni une quarantaine de chefs d'État et de gouvernement du continent. Sommet qui se veut le reflet d'une relation renouvelée avec l'Afrique. À mes côtés, pour vous interroger, Stéphane Ballon, France 24.
7: Bonsoir, Monsieur le Président.
6: Bonsoir.
5: Mounia Daoudi, RFI, Radio France Internationale.
8: Bonsoir, Monsieur le Président.
6: Bonsoir.
8: En 2021, à Montpellier, vous faisiez le choix de la rupture en vous adressant à la jeunesse et aux diasporas africaines. Aujourd'hui, à Nairobi, on est sur une formule un peu hybride, business, politique, dans un pays anglophone, une première. Est-ce que c'est la formule qui va permettre de rebâtir la relation entre la France et l'Afrique?
6: Alors, en tout cas, la réinventer et pleinement acter que c'est un partenariat d'égal à égal, c'est ce qu'on veut, avec des changements profonds qui sont opérés ces 10 dernières années. La relation entre l'Afrique et la France, elle est là. Elle est très forte. Elle est très forte par notre présence dans le continent. Elle est très dans tous les domaines. Elle est très forte par aussi des destins partagés, les diasporas dans notre pays. Donc ce lien, il est déjà très fort. Néanmoins, ce qu'on a voulu ici faire, d'abord, c'est commencer par la jeunesse, hier. Avoir des moments très forts sur la culture, sur le sport, sur l'économie. Et aujourd'hui, en effet, un sommet avec les dirigeants, pour la première fois des dirigeants d'entreprise, avec les chefs d'État et de gouvernement, et au fond avoir un agenda nouveau qui est co-dessiné, c'est-à-dire on co-décide et on co-investit. Les termes, le langage change, mais au fond, on y reviendra sans doute, c'est aussi le fruit de 10 années de réinvestissement, de décisions profondes, et quand on parle de la culture, quand on parle du sport, quand on parle de l'économie, d'une réinvention un peu de cette relation.
8: Alors vous parlez de réinvention, vous insistez sur une approche économique pour renouveler ce partenariat avec l'Afrique, mais compte tenu des contraintes budgétaires de la France, est-ce que vous avez les moyens justement de rivaliser avec des puissances comme la Chine ou les États-Unis?
6: Oui, résolument. D'abord parce que les États-Unis ont coupé bien plus massivement que nous leur aide, pour des raisons, eux, idéologiques. La France après ma première élection, a beaucoup monté son aide publique au développement, avec une loi aussi pluriannuelle. La difficulté budgétaire, la réalité politique aussi, ont fait que les choix qui ont été faits par le Parlement ces deux dernières années ont plutôt rebaissé la courbe. Néanmoins, elle est supérieure à ce qu'on avait en 2017. Mais le plus important, c'est qu'au fond, et d'ailleurs le président Ruto l'a lui-même dit, c'est pas de l'aide budgétaire que demandent les pays africains avant tout. Ils veulent de l'investissement. Et c'est aussi une façon de changer complètement le logiciel. C'est pas nous qui venons vous dire, vous avez besoin de ça ou ça, on va vous mettre de l'argent. Avec souvent de l'incompréhension chez nous, de gens qui disent, bah, attendez, on nous explique qu'il n'y a plus d'argent pour nos universités, nos écoles, vous allez dépenser cet argent-là à l'autre bout du monde. Là, c'est de l'investissement. De manière très concrète, hier, par la coalition d'investisseurs et d'entrepreneurs qu'on a amené ici, on a annoncé 23 milliards d'euros d'investissement. C'est de l'argent privé. Mais ça crée des emplois, ça change la vie. Ce n'est pas le budget de l'État. Il y a eu 14 milliards d'euros d'investissement de nos entreprises françaises sur tout le continent africain, dans tous les domaines. Le digital, le numérique, l'agriculture, les infrastructures, l'énergie, etc. Et 9 milliards d'euros qu'on a mobilisés d'investisseurs et d'entrepreneurs africains sur leur continent. Parce que c'est un peu ça aussi la relation. Elle est partenariale. Et le forum qu'on a créé, cette coalition d'acteurs nouvelles, c'était des entrepreneurs français et africains ensemble pour la première fois. Donc vous voyez, c'est de l'argent privé, c'est des projets qu'on dessine ensemble, c'est du co-investissement.
7: Vous défendez donc, Monsieur le Président, une approche business, gagnant-gagnant, vous dites.
6: Pas que business, hein, parce qu'il y a sport, il y a la culture, elle est dans tous les domaines du jeu, mais qui est moins axée sur uniquement le sécuritaire, et qui est moins axé uniquement sur le gouvernemental.
7: J'entends. Il y a tout de même une dominante économique dans ce sommet.
6: Oui, enfin, il y a en tout cas une vraie présence.
7: Effectivement. Vous dites gagnant-gagnant. Aujourd'hui, un patron français qui souhaite se rendre en Afrique le fait facilement, mais l'inverse n'est pas vrai. Comment comptez-vous régler ce problème de visa, je dirais chronique, que soulèvent régulièrement les patrons africains ?
6: Alors, d'abord, on a beaucoup changé les choses ces dernières années en invitant régulièrement les... On a créé à peu près des conseils d'affaires dans tous les pays. On travaille beaucoup aussi avec nos propres organisations, etc. Business France s'est structuré pour ce faire. Et donc, chaque année à Choose France, l'Afrique est présente avec des investisseurs et des patrons qui veulent venir investir en Europe. Et on leur réserve les meilleures conditions. Ensuite, on a créé un système avec justement à la fois Business France et le Quai d'Orsay pour permettre d'avoir des passeports, si je puis dire, sont appelés nos passeports talents, des segments très spécifiques où on donne des visas plus facilement, où on a facilité les choses pour les investisseurs, les chefs d'entreprise, mais aussi les talents qui sont identifiés pour des entreprises, qu'elles soient africaines ou européennes, avec des talents du continent, et pas seulement. Et là, ce qu'on est en train de faire, ce qu'on a lancé à ce sommet, c'est justement tout un travail, pays par pays, avec l'Union africaine, pour faciliter cette circulation. Ce matin, dans le débat qu'on a eu, qui était très intéressant, Aliko Dangote, je le cite comme ça, j'espère qu'il ne m'en voudra pas, mais il a assumé, c'est un des plus grands investisseurs nigérians sur le continent. Il a dit, moi, j'ai énormément de mal à me déplacer sur le continent africain. Et donc, ce qu'on reproche parfois à la France, c'est encore plus vrai entre les pays africains. Et donc, l'Union africaine va structurer une initiative de plus grande facilité de circulation de ses chefs d'entreprise et de ses investisseurs. Et moi, j'ai dit, nous, on va le faire aussi avec les Européens. Pour que ce que vous êtes en train de créer, bah, les Européens aussi, et le segment miroir. Donc voilà, on continue de s'améliorer.
7: Oui. Vous insistez, Monsieur le Président, beaucoup sur l'importance de la jeunesse. Vous en avez parlé hier, vous en avez parlé aujourd'hui. Pourtant, aujourd'hui en France, un étudiant africain doit, j'allais dire, payer 16 fois l'équivalent des frais de scolarité qu'un étudiant européen paie. Est-ce que vous comprenez cette jeunesse qui vit cette situation comme une injustice, finalement?
6: Alors non. D'abord, vous avez le droit de dire que parfois on fait des choses bien sans dire « mais » à chaque fois. Je dis ça juste en hygiène collective, parce que sinon on a l'impression qu'on est toujours en défensive. En Europe aujourd'hui, si je compare la France avec l'Allemagne ou l'Angleterre, les études sont gratuites. Pendant mon premier mandat, on a même maintenant fait que les études sont gratuites et qu'on ne paye plus la sécurité sociale pour un étudiant français. C'est vrai aussi pour un étudiant communautaire, c'est vrai aujourd'hui pour un étudiant non communautaire. Aujourd'hui, un étudiant africain qui va dans une université anglaise ou allemande ou italienne, il paye beaucoup plus cher que chez nous. Je ne parle même pas...
5: 16 fois plus ?
6: Non, mais il paye beaucoup plus cher que chez nous. Aujourd'hui, ce à quoi vous faites référence, c'est que, et c'est une très bonne chose, on permet aux universités de faire payer les étudiants non communautaires. Mais c'est normal. Parce que le choix collectif qu'on fait en France, c'est de dire un étudiant ne paye pas, c'est le contribuable qui paye. Mais le contribuable français, il n'a pas dit « je vais payer les études de tous les étudiants du monde d'où qu'ils viennent ». Et moi, partout où je vais dans le monde, j'ai beaucoup d'étudiants qui me disent « elles sont bien les études chez vous si elles ne coûtent rien ?» Parce que quand je vais dans une université au Canada, elles coûtent de l'argent, beaucoup plus. Quand je vais dans une université américaine, j'en parle même pas. En Chine, en Inde, on est l'un des seuls pays au monde où l'université est gratuite. Il faut arrêter de vivre dans ce dogme, ce fantasme. Donc, on préserve...
5: Pour les étudiants africains.
6: Mais je le dis, les étudiants africains, ce sera pays par pays. Les universités feront leur choix. Mais il y a peut-être des universités qui feront payer plus cher qu'aujourd'hui, qui est zéro. Mais elles feront néanmoins payer souvent beaucoup moins cher que les autres pays européens. Et à côté de ça, on a encore un système de bourse par Campus France et par nos universités. Donc la France... avec cette réforme, demeurera l'un des pays les moins chers au monde pour son système universitaire.
5: Autre
6: Il faut être simplement cohérent avec nous-mêmes. C'est que les contribuables français, ils ne payent pas pour que les études soient gratuites pour la terre entière.
5: Monsieur le
6: Président. Parce que c'est vrai dans aucun autre pays au monde, donc ça ne peut pas marcher. Par contre, on veut continuer d'accompagner des talents qui viennent du Kenya, qui viennent du Sénégal, qui viennent de la Côte d'Ivoire, qui sont identifiés avec les universités, choisis par les universités. Et à ce moment-là, l'université peut les sélectionner, elle peut décider de ne pas leur mettre de droit. Campus France peut accompagner et on continuera d'avoir une politique très attractive.
5: Autre préoccupation de la jeunesse africaine, la réforme du franc CFA. Vous avez dit que vous avez fait le job, que c'est aux Africains de décider. Est-ce qu'ils ont vraiment le choix quand le taux de change est fixé par la BCE, la Banque Centrale Européenne, quand le franc CFA est toujours utilisé au Sénégal, au Mali, au Burkina Faso? Pourquoi la France continue-t-elle de maintenir cette garantie de convertibilité?
6: Alors, d'abord, je ne me suis pas exprimé comme vous l'avez dit. Moi, j'ai, dans la session qu'on a fait tout à l'heure sur l'économie, dit exactement ce que tout le monde avait à faire. J'ai dit, si on veut avoir plus d'investissements en Afrique, il faut que, très clairement, on ait une architecture financière internationale plus efficace, mieux utiliser l'argent public qu'il y a dans toutes les institutions, Banque mondiale, FMI, Banque de développement, Banque régionale, et qu'elle déclenche de l'argent privé. Ensuite, ce que j'ai dit, c'est que nous, Européens, là, on doit faire le job qu'on n'a pas bien fait, c'est que les règles, aujourd'hui, de solvabilité, les normes qu'on met en place, désincitent beaucoup d'institutions à investir sur le continent africain. Beaucoup trop. En particulier dans le secteur financier. Donc ça, c'est une réforme à laquelle j'appelle. En particulier en
5: Est-ce
6: Europe.
5: Est-ce qu'il ne faut pas aller au bout de cette réforme de 2019 pour
6: éviter... attendez, mais je réponds à votre question, mais c'est pour rétablir les choses... pour pas donner le sentiment que j'ai envoyé promettre tout ça. Et trois, j'ai dit qu'il faut mettre en place un mécanisme de garantie. C'est une des grandes avancées de ce sommet. C'est un mécanisme de garantie sur les premières pertes pour permettre aux investisseurs privés de venir sur le continent africain davantage et d'ailleurs aux investisseurs africains d'investir sur leur continent. Parce que ça a été répété, beaucoup investissent ailleurs. Néanmoins, sur la réforme du franc CFA, qui est un point qui ne touche pas du tout cette partie de l'Afrique, mais sur l'Afrique de l'Ouest, moi, j'ai pris mes responsabilités. En 2019, en Côte d'Ivoire, j'ai dit, nous, on est prêts à lever tous les registres du jeu. Et donc, on a levé tous ces registres du jeu. Ils nous ont demandé de maintenir la garantie. La garantie, c'est quoi? C'est ce qui permet d'éviter que le change soit totalement flottant. Mais tous les systèmes de réserve qui existaient ont été levés. Et maintenant, c'est aux dirigeants africains de reprendre cette initiative. Je me suis entretenu il y a quelques semaines avec le président Ouattara en ce sens. Et il m'a dit qu'il allait reparler. Je sais qu'il a parlé aujourd'hui à plusieurs présidents de la région qui ne sont pas dans l'UEMOA. Ce que, me semble-t-il, l'intérêt de l'Afrique de l'Ouest, c'est aujourd'hui de dire on arrête avec le non franc CFA, on sort du système et de ses contraintes.
5: Mais ce n'est toujours pas le cas.
6: Mais c'est à leur main. Je ne peux pas prendre la décision pour les États. Ce n'est pas moi qui gère la politique monétaire du Sénégal, de la Côte d'Ivoire ou autre.
5: Mais est-ce que ce n'est pas cela qui crée ce rejet de la France cette jeunesse?
6: Non, d'abord, je ne vois pas un rejet de la France dans les jeunesses. Je ne le vois dans aucun pays. Je me promène, je vais courir, je me balade, je vois aux gens, je vais dans le concert, je ne vois pas de rejet. Il y en a parfois dans les réseaux, chez certains activistes.
5: En Afrique de l'Ouest.
6: Non, mais en Afrique de l'Est, il y en a, il faut être lucide. Dans une partie de la jeunesse qui est poussé par certains activistes qu'on écoute parfois beaucoup, et quand on relaie aussi les récits qui sont faits par d'autres puissances, qui sont les vrais colonisateurs du XXIe siècle, et qui sont les Russes et d'autres. Mais quand on rétablit les faits, ce qu'on doit faire, il n'y a pas de raison de ne pas aimer la France aujourd'hui. Mais ce que je veux dire sur la politique monétaire, pour aller au bout de ma réponse, c'est que c'est aux dirigeants de l'Afrique de l'Ouest de le décider. Moi, je leur ai dit, tout est sur la table. J'ai pris toutes les responsabilités. Pour ce qui nous concerne, j'ai demandé à M. Severino, en qui j'ai grande confiance, justement d'aller voir ces dirigeants pour redonner une dynamique. Entre-temps, à leur décharge, il y a eu le Covid. Il y a eu la guerre en Ukraine avec les conséquences et beaucoup de choses. Donc maintenant, j'attends vraiment de eux qu'ils aillent au bout pour changer le nom. Leur intérêt, je crois, c'est vraiment qu'il y ait une plus grande intégration régionale, monétaire et commerciale, et que ce soit le plus large possible pour couvrir le maximum de pays de la CEDEAO. Parce que ce dont l'Afrique a besoin, c'est d'une plus grande intégration commerciale, économique, et d'un plus grand équilibre monétaire. Voilà. Mais simplement, aujourd'hui, ce que je vois, c'est que beaucoup nous disent, nous, on a besoin encore d'avoir la garantie sur les réserves, parce que sinon, on est trop attaqué sur nos monnaies. Et là, j'ai pas été... L'aurais-je fait, on m'aurait dit, vous nous abandonnez. Donc ça, on le garde, parce que c'est une garantie de stabilité. Mais sur toutes les autres obligations qui allaient avec, on l'a lâché.
8: Monsieur le Président, vous venez de discuter paix et sécurité avec vos homologues africains. Le 25 avril, Bamako était attaqué, le ministre de la Défense assassiné, Kidal tombé. L'armée française a certes quitté le Mali en 2022, mais elle y est restée 10 ans avec les sacrifices que l'on sait. Avec le recul, qu'auriez-vous fait différemment pour éviter la situation actuelle ?
6: D'abord, moi, je pense au peuple malien et à ce qu'il subit depuis tant d'années. Sous les coups de boutoir de groupes terroristes, puis de décisions qui ont été prises par les auteurs de coups d'État qui ont décidé plutôt de s'allier à des milices privées puis parapubliques russes qui ont préféré leur propre sécurité plutôt que la lutte contre le terrorisme. La France est venue en 2013. C'est mon prédécesseur François Hollande qui a pris cette décision à la demande du président Keïta pour éviter la partition du Mali et l'avancée des groupes terroristes qui venaient par le nord. Nos armées ont été aux côtés du Mali, mais aussi du Niger, du Burkina Faso durant toutes ces années et jusqu'en 2020, avec, et même un peu après, si on prend les périodes 2021, avec beaucoup de courage, d'engagement sur un mandat qui était clair, qui était à la demande d'États souverains, endossé par l'organisation régionale qui était la CEDEAO. Et plusieurs dizaines de nos soldats sont tombés, et je pense à eux et à leurs familles. On a ensuite été, pardon de le dire comme ça, mais reconnu par de l'ingratitude et beaucoup de fausses informations. Et j'en veux beaucoup aux dirigeants et à tous ceux qui ont tenu ces propos inacceptables. Néanmoins, maintenant, c'est le peuple malien qui souffre. C'est toute cette région qui souffre. Et si vous me demandez de me retourner vers le passé, dès 2017, on lance l'alliance G5 Sahel et puis cette alliance où on dit il y a sécurité, développement et politique en même temps. C'est de pas avoir été en fait plus dur, quelque part plus exigeant sur cet axe et de pas avoir demandé avec encore plus de force aux dirigeants de prendre plus vite la place avec de l'administratif, des projets de développement et d'émancipation d'opportunités partout où le territoire était repris aux terroristes. Parce que finalement, ça a fini par apparaître comme étant une garantie sécuritaire qui leur était apportée. Et donc, je pense qu'on aurait dû avoir ce dialogue exigeant plus tôt. Et peut-être, dans ces cas-là, repenser notre présence militaire plus tôt. Néanmoins, moi, ce que je vois, c'est qu'on a fait une transformation complète ces 4 dernières années. Et elle paye. C'est-à-dire qu'on a complètement repensé la relation de sécurité et de paix avec le continent africain. On a dit partout, ce qui était l'héritage du passé, on le remet sur la table. Même démarche que pour la monnaie. C'est-à-dire, au fond, c'est pas parce qu'on est là depuis toujours avec une base militaire, avec des soldats français, que ça doit exister. Donc, vous nous dites ce dont vous avez besoin. C'est un partenariat, c'est vous qui le pensez. Ce sont vos demandes sécuritaires auxquelles on répond. Et donc, on a complètement repensé les choses. On a fermé des bases. On a diminué beaucoup d'autres. Toutes les bases où on est en conjoint. On les a renommées, avec des noms africains, souvent. On est ensemble avec des forces africaines et de chaque pays et les forces françaises. Et puis on a inventé aussi des partenariats nouveaux avec des pays avec lesquels on n'était pas, qui sont des partenariats pour équiper, pour former, pour accompagner. Et je crois que c'est beaucoup plus sain. Et c'est ce qui permet aussi que la perception, en particulier par la jeunesse, change. Parce que ces grandes bases qui existaient, elles étaient un peu vues. Et d'ailleurs, c'est ce qui avait été utilisé par certains en disant « les Français sont là pour vous recoloniser ». Vous voyez, ils ont des milliers de soldats là. Ou pour d'autres en disant « ils soutiennent les dirigeants en place ». Ils ont un agenda à la papa. Fini. Là, on a, je dirais, normalisé les choses. Et c'est pareil, c'est un partenariat équitable, responsable, vraiment à parité.
5: Et justement, Monsieur le Président, vous disiez dimanche que le Mali n'a pas pris la meilleure décision en demandant le départ de la France. Que voulez-vous dire par là ? La France aurait dû rester ?
6: Non, c'est ce que je viens de dire. C'est que je pense qu'ils ont été extrêmement offensants à la garde de nos soldats. Mais surtout, ils ont pas pris une bonne décision parce qu'ils ont acté en 2020-2021, pour ces putschistes, que leur priorité n'était plus la lutte contre le terrorisme. C'est tout. Et je le déplore. Je le déplore très profondément.
5: Pourquoi ne pas quitter complètement le Mali ?
6: Mais nous avons quitté totalement
5: l'Afrique.
6: Mais pardon, mais nous sommes... On ne peut pas dire on est là, on est à vos côtés, on veut co-construire, co-investir. Et quand des gens nous disent on a besoin de vous parce qu'on est face à des groupes terroristes, c'est nous de tourner le regard et de dire on vous laisse tomber. Et on le fait quand il y a l'Ukraine qui est menacée. On le fait avec des pays européens quand ils nous disent notre sécurité est menacée. Parfois, on a nos forces aussi de manière conjointe. On les équipe. On les entraîne. Regardez ce qu'on fait avec les coalitions des volontaires. On a des pays, quand ils nous demandent de faire des opérations à leur côté, on le fait dans l'Indo-Pacifique. Pourquoi, à l'inverse, il faudrait qu'à l'Afrique, quand il y a des questions de sécurité, on dise non, vous débrouillez-vous. C'est respectueux. Quand des pays africains viennent vers la France et qui disent, nous, on a un problème, là, de terrorisme, ici, de piraterie, qui viennent vers nous, on pense ensemble le partenariat de sécurité et on le fait ensemble. Bah écoutez, c'est ce qu'on fait en ce moment avec le Ghana, ce qu'on a fait avec le Bénin, ce qu'on fait avec les pays du Golfe de Guinée pour lutter contre la piraterie qui pille leurs pêches et leurs réserves, ce qu'on décide de faire avec d'autres pays de la région quand ils demandent des équipements, ce qu'on fait avec l'Égypte quand on a des contrats de formation, mais aussi d'équipement. L'Afrique n'est pas traitée différemment des autres continents, mais c'est un partenariat qui est beaucoup plus sain et équitable. Mais chacun de ces pays... Il parle à la France normalement, c'est-à-dire aussi avec respect. Et je pense qu'il faut arrêter aussi cette idée que, au fond, il ne faudrait pas être respectueux avec la France pour vraiment être africain. C'est ce qu'ont fait ces putschistes. Bah non, le respect, c'est réciproque. Nous aussi, on veut être respectés.
7: Monsieur le Président, vous disiez il y a quelques mois, ils ont oublié de nous dire merci, ce qui avait provoqué beaucoup de réactions vives au sein de la communauté, au sein de la communauté des chefs d'État africains. Est-ce que...
6: À lesquels, j'en ai pas entendu, moi.
7: Le Tchadien a réagi, par exemple, M. Marandé.
6: Il a demandé à M. Déby ce qu'il pense.
7: Avait réagi.
6: Bah, regardez, M. Déby, ce qu'il pense. Il nous a demandé de rebâtir une relation de défense. Ce qu'on fait avec lui.
7: J'entends. Quand vous parliez d'ingratitude...
6: Mais vous savez, l'ingratitude dont je parle, mais qu'on soit clair, l'ingratitude dont je parle, c'est celle qui, à l'égard aussi des soldats tchadiens qui sont venus se battre avec nous au Mali, ou des soldats guinéens qui étaient à nos côtés au Mali, et qui ont perdu des frères d'armes. Mais ce que je dis, c'est juste la vérité. C'est juste ce qu'on vit, ce qu'on fait entre partenaires européens, ce qu'on fait dans le monde entier. Voilà.
8: Si vous nous rejoignez, nous sommes à Nairobi, où s'est tenu le sommet Africa Forward. Emmanuel Macron est l'invité exceptionnel de RFI, France 24 et TV5 Monde. À propos du conflit dans l'est de la RDC, Monsieur le Président, le soutien du Rwanda au M23 est aujourd'hui documenté par les experts de l'ONU. Les États-Unis ont imposé des sanctions à l'armée rwandaise et à certains de ses responsables. Pourquoi la France et l'Union européenne ne le font pas ?
6: Nous défendons une position qui consiste à continuer de discuter avec toutes les parties prenantes, avec une ligne assez simple. Un, respect de la souveraineté et de l'intégrité territoriale pour la RDC. Et donc retrait de toutes les forces. D'ailleurs, elles ne sont pas que rwandaises, qui sont présentes sur le sol congolais. Deux, reprise du dialogue politique en RDC avec le M23, ce qui était d'ailleurs piloté par l'Angola. Trois, reprise du contrôle aussi par la RDC à l'est du pays, avec tout le travail qui est à faire sur les FDLR. Et quatre, lutte de tous, conjointe, contre les forces terroristes qui viennent menacer, pas simplement la RDC, mais tous les pays de la région. Et donc dans ce cadre-là, je crois plus dans cette période à la reprise d'un dialogue efficace, ce à quoi je pousse les deux présidents, et à remettre les médiations tout autour de la table pour pouvoir avancer sur un projet conjoint qui consiste sur ces quatre axes à travailler ensemble.
8: Ils étaient présents à Nairobi, vous les avez rencontrés?
6: Je les ai rencontrés séparément.
8: Ils se sont rencontrés?
6: Non, parce que comme vous avez peut-être vu, ils étaient là tous les deux, mais pas au même créneau horaire, ce qui dit la tension qui existe, il ne faut pas être naïf. Je les ai plusieurs fois rencontrés à plusieurs reprises. Et je pense qu'aujourd'hui, le travail qu'il faut qu'on fasse collectivement, c'est que tous ceux qui se penchent sur ce sujet, l'Union africaine est mobilisée. Je pense que c'est l'Union africaine qui doit piloter tout ce travail. Donc moi, c'est ce qui m'importe, c'est d'être aux côtés de l'Union africaine. C'est depuis 9 ans ce que je fais, d'être aux côtés des médiations africaines. Donc c'est l'Union africaine, le président Faure qui a été mandaté avec plusieurs anciens présidents et coprésidents sur différentes actions. Évidemment, les partenaires américains et qataris qui ont aussi beaucoup fait. Et qu'on regroupe un peu tout ça. C'est un des sujets dont je parlerai demain avec l'Union africaine et les Nations unies, parce que je pense qu'on serait plus efficace si on remettait tout le monde autour de la table pour avancer. Ce dont on a besoin là, c'est que les deux dirigeants, bâtissent un accord sur les axes que je viens de décrire et prennent les décisions successives pour rétablir complètement la souveraineté congolaise.
8: Est-ce que le jeu n'est pas faussé avec l'intervention des États-Unis qui aujourd'hui semblent mettre à bord sur cette question
6: Écoutez, les États-Unis semblent plutôt vouloir la paix. Et donc, je ne pense pas qu'on puisse dire que le jeu soit faussé.
5: Mais c'est eux qui sont à la manœuvre aujourd'hui dans l'est de la RDC.
6: Le recul que j'ai sur ce dossier me conduit à dire que beaucoup de gens sont successivement à la manœuvre. Et après, beaucoup de gens finissent par arrêter d'être à la manœuvre, puis d'autres arrivent. C'est ça tout le problème. Et donc, il y a un accord de paix qui a été signé il y a quelques mois. Il n'y a pas totalement la paix, si on est honnête. Bon, donc c'est aussi, il faut qu'on fasse collectivement attention. Donc, que les États-Unis s'engagent, c'est très bien. Je pense qu'il faut revenir sur les principes. Il faut apaiser les choses et essayer de remettre les dirigeants autour de la table avec l'ensemble des médiateurs.
7: Ce que vous dites, Monsieur le Président, c'est qu'il faut sortir de la logique de sanctions. C'est ça que vous êtes en train de dire.
6: Et en tout cas, je pense que si aujourd'hui tout le monde se précipite, parce que les Américains l'ont fait, à mettre le Rwanda au banc, il y a peu de chances qu'on convainque le Rwanda d'avoir une politique coopérative. Moi, je crois plus dans la vertu du dialogue avec les deux dirigeants principaux. Et c'est un dialogue qui doit aussi engager l'Ouganda, le Burundi, et les pays de la région, et qui doit clarifier la réalité des forces en présence, la réalité des prédations économiques aussi sur l'est de la RDC. Mais je crois qu'il faut avoir dans ce temps-là, c'est ma conviction et c'est ce que je ferai pour la France, un dialogue respectueux qui engage avec le président Kagame, le président Tshisekedi, ce travail qui remette toutes les médiations autour de la table. Mais je vous ai dit, moi, quels étaient les objectifs que je crois justes et que la France poursuit.
8: À moins de 3 heures de vol de Nairobi, une guerre sauvage est en train de déchirer le Soudan. Ça fait plus de 3 ans que cela dure. Comment est-ce qu'on peut qualifier aujourd'hui la situation au Darfour, notamment El Fasher? Est-ce qu'il s'agit d'un génocide?
6: Je me suis toujours gardé d'employer ces termes, parce que ce sont les juges et les historiens qui ont à les qualifier. Mais il est sûr que ce sont des crimes de masse, des crimes de guerre et une situation humanitaire catastrophique. La situation humanitaire, par ailleurs, en RDC, qu'on vient d'évoquer, est aussi une situation humanitaire terrible. Au Soudan, aujourd'hui, notre position est... D'abord, elle a été, dès après la révolution pacifique qu'avait vécu le Soudan, d'accompagner le mouvement. J'avais reçu, pour la première fois, le gouvernement M. Hamdok et toutes ces jeunes femmes, d'ailleurs souvent, qui avaient conduit cette révolution totalement pacifique et qui portaient la société civile soudanaise, et avec vraiment une ambition, un agenda qu'on a accompagné, une dette qu'on avait commencé à restructurer. Ensuite, on est aujourd'hui devant, au fond, des chefs de guerre qui se partagent le territoire et ce conflit qui existe. Nous, nous appelons évidemment au cessez-le-feu le plus rapide possible, à la fin de toutes les aides extérieures à l'égard de quelques camps que ce soit. Ce qui aujourd'hui consume le Soudan, c'est le jeu, au fond, par tiers qui s'y joue. C'est l'affrontement. C'est l'affrontement entre des puissances qui financent tel ou tel camp pour jouer de leur influence.
8: Et il ne faut pas les sanctionner, ces puissances.
6: On sanctionne souvent beaucoup de choses. Il faut déjà que très clairement, et c'est un de mes objectifs là aussi, demain, on l'a fait aujourd'hui, je vous invite à voir la déclaration qui a été endossée par tous les chefs d'État, dit très clairement des choses sur les deux conflits, pour la première fois dit des choses très importantes. La fin des interférences étrangères. C'est ce qu'on est en train de se dire. Que les puissances étrangères arrêtent de financer les conflits en étant aux côtés de tel ou tel groupe armé. Et la fin de la privatisation de la sécurité dans tous ces pays. Ça, c'est acquis de Nairobi. Et donc, pour le Soudan, cesser le feu le plus rapide possible. Pression, avant d'aller vers les sanctions, déjà qu'on ait des pressions claires sur tous les pays qui aident pour les convaincre d'arrêter cela, de démanteler de manière parallèle. Et un des objectifs des prochains mois, c'est de les mettre ensemble autour de la même table ou de les coordonner pour qu'ils arrêtent cette aide. Et reprise d'un dialogue qui fasse émerger une solution civile. Dans l'entretemps, il ne faut pas oublier tout le travail humanitaire qu'on a à faire. La France avait eu une conférence humanitaire et politique l'année dernière avec la société civile. Berlin a réuni une conférence humanitaire où nous étions il y a quelques semaines. Il ne faut absolument pas relâcher ce travail. Mais la priorité, c'est la fin des armes et c'est la fin du financement par des puissances tierces.
5: La guerre au Moyen-Orient, Monsieur le Président, et ses conséquences dans le monde entier. Sujet évidemment que vous avez évoqué avec vos homologues africains. Que vous ont-ils dit? Qu'attendent-ils de la France qui préside cette année le G7?
6: Ils m'ont redit ce que à plusieurs reprises on a défendu et qui est le fil directeur de notre politique depuis ces années, qui est à chaque fois d'essayer de défendre la voix de l'Afrique dans les grandes crises. Quand il y a eu le Covid-19, pour la première fois, j'étais un dirigeant non africain à être invité au bureau de l'Union africaine et on a bâti l'Alliance pour la vaccination et les diagnostics pour l'Afrique ensemble. En 2022, début de la guerre de l'agression russe en Ukraine, la France lance l'initiative FARM pour la sécurité alimentaire de l'Afrique. Et là, on a lancé FARM Plus avec Proparco, qui s'est fortement engagé, et plusieurs entreprises françaises. Parce que ce qu'ils m'ont dit pour la première fois, avant toute chose, c'est Hormuz, c'est une aggravation de la crise alimentaire pour l'Afrique. On a déjà subi les baisses de volume venant de l'Ukraine de céréales. On a subi les baisses de d'engrais, qui venaient de Russie. Par Hormuz, circulait à peu près un tiers des engrais qui allaient partout dans le monde, et en particulier sur le continent africain. Et donc, pour l'agriculture du continent, c'est terrible. À côté de ça, c'est évidemment en plus les prix qui montent, comme partout dans le monde, et donc c'est une pression sur le pouvoir d'achat. Et donc, ça justifie une mobilisation accrue pour les économies, ce que je vous ai dit qu'on va porter au G7, avec ces mécanismes de garantie, ces investissements, mais c'est aussi de porter cette voix africaine pour dire la réouverture d'Hormuz est la priorité absolue. Et la réouverture d'Hormuz doit être l'étape numéro un de notre agenda quand on parle du Moyen-Orient. C'est ce que porte la France depuis le premier jour de ce conflit, qui appelle au cessez-le-feu et qui appelle à la réouverture d'Hormuz avant de traiter les autres sujets par une négociation d'ensemble.
8: Mais la situation semble aujourd'hui complètement bloquée entre les positions des Américains et des Iraniens. On n'a pas l'impression qu'il y a un dialogue possible.
6: Il y a en tout cas, je le constate, une escalade dans les déclarations. Je le déplore. Nous, le travail qu'on fait est simple. On continue d'être au contact de tout le monde. Évidemment, de parler à nos alliés américains, de parler avec l'ensemble des pays de la région et de garder le contact avec les Iraniens, ce que je fais depuis le premier jour. Moi, je crois que la solution à ce que nous vivons là-bas, elle doit passer d'abord par un cessez-le-feu pleinement respecté. On est normalement, en théorie, encore en cessez-le-feu. Aujourd'hui, il n'est pas respecté au Liban, ce qui est inacceptable. Donc le cessez-le-feu doit être pleinement respecté au Liban, comme partout. Il n'a pas été respecté non plus quand les Émirats arabes unis ont été touchés. Et donc, il doit être respecté partout. Deuxième chose, on doit obtenir la réouverture sans condition, sans péage d'Hormuz. En démantelant tous les blocus, et vraiment en ayant ce dialogue d'exigence à l'égard de l'Iran. Et nous avons proposé, nous allons prendre une initiative aux Nations Unies, avec quelques autres pays, pour proposer le cadre en ce sens, totalement neutre, pacifique, déconflicté, comme on dit, avec l'Iran. Et nous proposons une mission ad hoc. On est 50 pays qu'on a réunis avec les Britanniques pour permettre de faire ce travail. Et puis enfin, de reprendre les dialogues sur la question nucléaire et balistique entre l'Iran, les États-Unis, mais avec les principaux pays qu'on appelle le E3, britannique, allemand, français. Et moi, je soutiens l'idée qu'il faut inclure tous les pays de la région qui sont les principaux touchés par ce qu'on est en train de vivre et qui sont touchés aussi par la déstabilisation que certaines milices peuvent créer dans leur pays.
8: Monsieur le Président, Donald Trump a fait le choix d'expulser les migrants dont il ne veut plus sur son territoire vers l'Afrique. L'Europe est en train de durcir sa politique migratoire. On vient d'apprendre par exemple que les discussions allaient se tenir avec les talibans pour le renvoi de migrants en Afghanistan. Quelle sera la prochaine étape ? Est-ce qu'un jour on va voir l'expulsion de migrants africains vers l'Afrique ?
6: Écoutez, sur ce sujet, je pense qu'il faut essayer d'être fidèle à nos principes, pragmatique et surtout très clair aussi sur ce qu'on est prêt à faire et ce qu'on ne fera jamais. Le continent européen a été sous une forte pression migratoire ces dernières années, c'est un état de fait, les chiffres le montrent. Et donc, est-ce qu'on peut rester comme ça ou ne rien faire ? La réponse est non. Parce que nos peuples, aujourd'hui, nous demandent de réagir et parce que nous sommes des pays très ouverts, nous sommes des pays avec des modèles sociaux extrêmement généreux. Et donc, c'est normal qu'il y ait des adaptations qui se fassent face à la pression migratoire qu'il y a depuis 10 ans dans nos pays.
8: On parle de l'Afghanistan et des
6: talibans. Non, mais j'essaie de répondre de manière structurée. Ce n'est pas ce que fait la France, comme vous le savez. Donc, nous, qu'est-ce qu'on a fait ? Et ce que l'Europe a fait collectivement, c'est d'avoir une politique qui contrôle beaucoup mieux et plus efficacement les entrées. C'est ce qu'on doit faire. Aujourd'hui, on n'a pas un contrôle efficace aux entrées. Le pacte asile-immigration permet de le faire beaucoup mieux, d'enregistrer, d'être plus efficace ensuite sur le suivi sur le sol européen et d'avoir une politique de retour beaucoup plus efficace. Et ensuite, vous avez des femmes et des hommes qui sont justement des combattants de la liberté, qui sont en risque dans leur pays. Et là, c'est de garder nos principes. Je l'ai toujours dit, la France est fidèle à ses valeurs. Pour les combattants de la liberté, on les protège. L'Europe est née de ses valeurs. Elles sont dans notre Convention européenne des droits de l'homme. Donc nous, nous sommes pour cette politique. Être beaucoup plus vigilant sur le contrôle à l'entrée, aller beaucoup plus vite et être plus rigoureux sur le retour vers le pays d'origine. Et d'ailleurs, c'est ce qu'on revoit aussi dans beaucoup de nos dialogues bilatéraux, parce qu'il y a beaucoup de choses qu'on peut améliorer. Il y a aussi des pays qui ne jouent pas le jeu. Donc il faut améliorer ce dialogue de manière lucide et totalement franche. Par contre, d'être fidèle à nos valeurs, à la paix, et donc de protéger les femmes et les hommes qui risquent leur vie dans leur pays pour des raisons politiques ou parce qu'il y a des guerres. Et enfin, moi je ne suis pas à l'aise, pour ne pas dire que je suis en désaccord, avec l'idée qu'on renvoie dans des pays qui ne sont pas les leurs, des femmes et des hommes, et en quelque sorte en ayant des accords qu'on monétiserait avec des pays qui deviennent des pays tiers.
8: Parce que je
6: parle pas de mes collègues en disant condamner, mais je dis juste que la France, elle suivra tant que je serai là cette politique. Donc j'assume moi d'avoir durci la politique migratoire sur certains sujets parce qu'on devait le faire compte tenu du contexte. Et la France a défendu et même porté la politique asile-immigration qui était beaucoup plus, je crois, efficace. Mais j'assume totalement aussi d'être fidèle à des valeurs qui sont les nôtres et d'être dans une politique d'exigence humaine.
7: Monsieur le Président, on aurait énormément de questions à vous poser, mais le temps nous fait de défaut. Vous êtes à un an de la fin de votre mandat. Vous avez initié depuis Ouagadougou, depuis 2017, vous avez initié beaucoup de réformes. Certaines n'ont pas abouti. Aujourd'hui, qu'auriez-vous aimé faire que vous n'avez pas pu faire?
6: Alors, je vais surtout vous dire tout ce dont on n'a pas parlé et que j'ai fait. On a lancé, et personne n'y croyait à Ouagadougou, la restitution des œuvres d'art. Quand j'ai dit ça, les gens ont dit, ok, ça ne marchera jamais.
7: Ça a pris 10 ans quand même.
6: Peut-être, mais on l'a fait et on a ouvert un mouvement européen.
7: Et surtout...
6: formidable. Et donc, on a restitué au Bénin 26 des trésors d'Abomey. On a restitué au Sénégal, à la Côte d'Ivoire, à Madagascar. Et surtout, il y a quelques jours... à l'unanimité, ce qui est très important pour nous aussi, parce que ça a changé les regards politiques. Quand je lançais ça, beaucoup de gens dans la classe politique étaient contre. À l'unanimité, ça a été voté par notre Assemblée et c'est promulgué. Donc ça, c'est un acquis formidable parce que ça change la relation culturelle, ça change le regard, ça permet de bâtir une relation aussi avec les conservatrices et les conservateurs du continent, avec cette jeunesse qui se réapproprie ses œuvres et avec ces artistes qui, du coup, créent sur cette base-là et viennent ensuite exposer dans le monde entier. La deuxième chose, on a dit l'Afrique, énorme continent sportif. On a lancé une politique du sport, et c'est pas anecdotique du tout. On n'en a pas parlé depuis tout à l'heure, on aurait dû. La politique du sport, elle est très importante. On a financé, public-privé, plus de 500 équipements sportifs et infrastructures. Avec d'ailleurs des super entreprises françaises qui ont fait des investissements, avec des partenariats africains. On a fait un partenariat avec les NBA, la FIBA, la FIFA, le foot, le basket, l'athlétisme. Ce qui permet à des tas de jeunes... grâce à cette politique, d'aller vers le sport, du coup vers l'éducation, d'avoir une meilleure politique de santé. Et ça crée de la richesse sur le continent. Parce que je le disais, partout dans le monde, le sport c'est 2% du PIB mondial. En Afrique, c'est 0,5% du PIB. C'est pas normal. Parce qu'en fait, il y a un pillage quelque part des sportifs qui vont dans d'autres pays. Donc on les aide. Et là, regardez ce qu'on vit. Et on a accompagné ce mouvement. Je serai à Dakar pour les Jeux Olympiques de la Jeunesse, les premiers, cette année. On aura ensuite... une formidable Cannes qui sera dans cette région dans 2 ans, et puis une Coupe du Monde qui sera aussi sur le sol africain avec le Maroc. Ça, c'est extraordinaire. Donc, politique sportive. On a fait en matière de santé une vraie révolution commune. Là, on est en train de faire de la coproduction de vaccins. C'était impensable il y a quelques années. Au début du Covid, je vous en parlais tout à l'heure, on se retournait, on disait, beaucoup de pays avaient bloqué même ce qui allait vers l'Afrique. Qu'est-ce qu'on a fait? On a commencé cette politique. Je suis allé au Rwanda et en Afrique du Sud pour dire on va coproduire avec vous. Et bien maintenant, on est en train de le faire. L'Institut Pasteur transfère ses technologies pour l'Institut Pasteur de Dakar sur le chikungunya. On a mis des plateformes en place avec des Aspen, des Biovac, etc. pour produire des solutions de santé avec les Africains sur le continent. C'est une vraie révolution. Et il n'y avait aucune raison que ça ne soit pas le cas avant. 20% des besoins de vaccins, c'est sur le continent africain. Il n'y avait qu'un pour cent de la production. On est en train de le faire. On a même fait une bonne partie du chemin. La relation économique, les 23 milliards que je vous annonçais là, c'est une vraie révolution, elle n'existait pas. Et vous savez, c'est simple. Il y a 9 ans, dont vous me parlez, il n'y avait aucun président qui avait mis les pieds au Kenya. Aucun avant moi. Je suis venu en 2019, je reviens là, et on fait ce qui était avant, ce qu'on appelait les sommets Afrique-France, ici. Ça s'appelle Africa Forward, et c'est une vraie révolution des esprits. Donc, on a bousculé les choses dans toutes les dimensions du jeu. Le sport, la culture, l'entrepreneuriat, le regard, la relation économique et monétaire, la capacité à penser ensemble les instruments. C'est la France qui a proposé que l'Union africaine ait un siège permanent au G20. Des tas de choses comme ça. Mais je suis hyper fier de ce bilan. Et je suis hyper fier d'avoir repensé aussi le partenariat de sécurité avec des pays comme, en effet, le Ghana, le Bénin, le Nigeria. On n'avait jamais parlé de sécurité avec le Nigeria, on en parle maintenant. Mais comme on parle aussi d'avenir.
5: Monsieur le Président.
6: Tout ça, voyez, moi, j'ai pas de regrets.
7: Merci.
6: J'ai une immense ambition pour ce continent que j'aime, qui est un trésor pour le monde, qui est le continent le plus jeune, le plus dynamique au monde. Et je veux aussi que nos entreprises, nos compatriotes l'entendent. Et puis, mon dernier point, c'est surtout, je veux que notre jeunesse en France comprenne qu'elle a destin lié avec ce continent. L'Afrique va réussir et on réussira avec. Et nous, Français, on a près de 17 millions d'entre nous qui faisons partie des diasporas. Et donc, on est dans ce continent. Et c'est une chance pour la France. On a des millions de nos jeunes qui sont 100% français et maliens, 100% français et algériens, 100% français et sénégalais, etc., etc. Et c'est une chance immense pour réussir.
7: Merci.
6: Avec ce continent.
7: Merci.
6: Donc voilà, j'ai pas de regrets, j'ai que des ambitions encore, de l'appétit, envie d'avancer, parce que le discours collectif doit changer sur l'Afrique. Faut qu'on arrête de regarder tout ce qui va pas, faut qu'on aille embrasser l'ambition de ce continent, la partager.
7: Merci. Merci, Monsieur le Président.
6: Merci à vous de me permettre de partager ça avec vous.
7: Merci de nous avoir accordé cet entretien. Et merci à vous de nous avoir suivis sur TV5 Monde, sur Radio France Internationale et sur France 24.
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3: RFI 9h à Paris, 7h en temps universel. Et Paul Lonsin-Spinelli pour le journal. À la une, Paul, le président chinois s'apprête à accueillir son grand rival.
4: Donald Trump, qui considère pourtant Xi Jinping comme son bon ami, le président américain doit atterrir d'ici environ 3 heures à Pékin et les deux dirigeants vont se rencontrer demain et vendredi. Entre l'Iran, Taïwan, la discorde commerciale et les terres rares, les sujets à traiter sont nombreux. On fait le point avec notre correspondante à Pékin dans une minute. Le cessez-le-feu au Liban, une nouvelle fois violé, une frappe israélienne a touché le sud de Beyrouth ce matin. Dans le nord de l'État hébreu, les habitants craignent aussi les drones du Hezbollah. Reportage à suivre. Des sanctions contre l'armée rwandaise, la FCM-23 et Joseph Kabila, c'est le contenu d'une proposition de loi étudiée en ce moment par le Congrès des États-Unis. Et puis comme pendant la pandémie de Covid, les infox concernant l'antivirus pullulent sur les réseaux sociaux.
3: La dernière fois qu'il a posé le pied en Chine comme président, c'était en 2017.
4: Et Donald Trump est en route de nouveau pour Pékin, où il doit rencontrer son homologue Xi Jinping demain et vendredi. Les deux géants américains et chinois ont vu leurs relations se dégrader depuis l'arrivée de Donald Trump au pouvoir avec sa guerre commerciale. Mais depuis, l'agenda a encore été alourdi par le sujet de Taïwan, les terres rares, l'intelligence artificielle et désormais la guerre avec l'Iran. Bonjour Cléa Broderst.
5: Bonjour Paul, bonjour à tous.
4: Une correspondante permanente d'RFI à Pékin. Pour beaucoup d'observateurs, Cléa, la Chine se présente en position de force avant ce rendez-vous. Pour quelle raison exactement ?
5: Eh bien, parce que Pékin a tenu face à l'escalade commerciale américaine, conserve un levier majeur sur les minerais critiques et sait que Washington a aujourd'hui besoin de lui sur plusieurs dossiers. Alors Donald Trump n'arrive pas seulement avec des exigences commerciales, il arrive aussi avec des besoins, obtenir davantage d'achats chinois de produits agricoles ou d'avions américains, préserver une trêve commerciale qui est fragile et surtout pousser Pékin à utiliser son influence sur l'Iran. Et c'est vrai que de son côté, eh bien la Chine dispose de plusieurs leviers, hein, les terres rares, essentielles à l'industrie et à la défense, son rôle central dans les chaînes d'approvisionnement mondiales, mais aussi, effectivement, ses liens avec Téhéran.
4: Est-ce que, Cléa, le commerce reste quand même le sujet central ?
5: Alors oui, mais il ne faut pas s'attendre non plus à une vraie résolution. Le scénario le plus probable, c'est une prolongation de la trêve commerciale ou bien des annonces qui seront ciblées, hein, achat de soja, de Boeing, mécanisme de dialogue économique. Mais c'est vrai que les désaccords de fond restent entiers, hein, sur les droits de douane, les restrictions technologiques les plus avancées et surtout le contrôle chinois des terres rares.
4: Autre question, pourquoi Taïwan fait également partie des enjeux sensibles qui seront sûrement abordés durant cette rencontre ?
5: Eh bien parce que Pékin veut tester jusqu'où Donald Trump est prêt à aller. La Chine réclame depuis très longtemps que Washington réduise ses ventes d'armes à Taïwan et adopte un langage, on va dire, plus favorable à Pékin. Le ministre chinois d'ailleurs des Affaires étrangères, Wang Yi, a récemment qualifié Taïwan de plus grand risque dans la relation sino-américaine. Trump a lui-même affirmé qu'il discuterait des ventes d'armes à Taïwan avec Xi Jinping, ce qui inquiète fortement Taipei.
4: Et il y a aussi donc le cas de l'Iran qui risque de peser durant ce rendez-vous.
5: Oui, et la guerre avec l'Iran place Trump dans une position, on va dire, inhabituelle. Il a besoin de la Chine. Pékin est le principal acheteur de pétrole iranien et peut potentiellement peser sur Téhéran. Mais c'est vrai que la Chine, eh bien, n'a pas forcément intérêt à aider gratuitement Washington à sortir d'une crise qu'elle considère largement provoquée par les États-Unis. Donc ce dossier pourrait devenir une monnaie d'échange implicite dans les discussions.
4: Bon, et alors concrètement, que peut-on attendre de ce sommet ?
5: Alors probablement pas de grande percée, Paul, hein, plutôt une volonté affichée de stabiliser la relation, quelques annonces commerciales, peut-être même une poursuite du dialogue sur l'intelligence artificielle et un effort pour éviter une nouvelle escalade. Mais derrière cette façade, le rapport de force, eh bien, il évolue. Washington cherche des résultats rapides, tandis que Pékin veut gagner du temps, consolider ses positions industrielles et faire reconnaître ses lignes rouges, notamment sur Taïwan.
4: Merci beaucoup Cléa Broders, correspondante permanente d'RFI à Pékin. Au moment de quitter la Maison Blanche justement pour décoller vers la Chine, Donald Trump a déclaré que la seule chose qui comptait vis-à-vis de l'Iran, c'était de l'empêcher d'obtenir l'arme nucléaire. Le président américain avait rejeté la dernière réponse iranienne aux propositions des États-Unis en vue d'un potentiel accord. Mais hier, le principal négociateur de Téhéran a écarté tout compromis. Il n'y a pas d'autre choix que d'accepter les droits du peuple iranien, c'est ce qu'écrit sur le réseau X Mohamed Bakar Kalibaf.
3: Téhéran qui réclame notamment la fin immédiate des hostilités au Liban.
4: Et ce matin, une frappe israélienne a pourtant visé une voiture sur une autoroute très fréquentée située au sud de Beyrouth. C'est une information de l'Agence nationale d'information libanaise. 13 personnes avaient déjà été tuées hier dans le secteur du sud Liban, selon le ministère libanais de la Santé, et ce donc toujours en dépit du cessez-le-feu théoriquement en place depuis un mois. Du côté israélien de la frontière, beaucoup d'habitants hésitent aussi à fuir leur habitation pour échapper à la menace du Hezbollah et de ses drones. C'est un reportage de Frédéric Misselin.
6: Une colline balayée par le vent, un grillage, la frontière, en contrebas, le sud du Liban, occupé par l'armée israélienne. Ori habite là, presque sur la ligne de démarcation. À 37 ans, ce père de famille refuse de quitter son village de 160 habitants.
7: Pourquoi c'est dangereux ? Eh bien, le Hezbollah est juste en face de nous. Il

0: Donc, quand on a expliqué les enjeux, il y a des accords de coopération de défense qui lient désormais donc Abu Dhabi à Tel Aviv. Donc, les Israéliens ont installé des rampes de lancement de missiles et des défenses antiaériennes laser pour permettre aux Émirats arabes unis donc de se défendre et aussi de pouvoir attaquer le sol iranien, certaines infrastructures. Alors, ça a été des répliques ciblées et parallèles à celles qui ont été donc menées par l'Iran, c'est-à-dire des sites d'infrastructures pétrolières, mais également une île, celle de Levan. Donc, ce sont des ripostes stratégiques, mais les Émirats arabes unis ne s'en cachent pas et ils sont vraiment partisans maintenant d'une ligne très dure. Et je pense que bien que les deux pays du Golfe, donc dont on parle aujourd'hui, ont tous les deux réagi, cette situation montre paradoxalement leur divergence profonde et une véritable ligne de fracture qui est en train de s'instaurer au sein du Conseil de coopération du Golfe entre les Émirats arabes unis d'un côté et les Émirats de l'autre, parce que leur approche est tout à fait différente. Je disais donc une posture plus agressive, plus offensive, plus ferme des Émirats arabes unis envers le régime de Téhéran, une position plus mesurée, plus hésitante de la part de l'Arabie saoudite, qui ne veut pas d'un embrasement régional et qui veut quand même donner une chance à l'apaisement, à la carte diplomatique. Et
1: avec des liens aussi avec les États-Unis qui diffèrent. Est-ce que vous pensez que Washington, que l'administration Trump a pu faire pression pour que certains pays arabes du Golfe réagissent, à commencer peut-être par les Émirats ?
0: Alors en fait, ce qui a fait pression sur les pays du Golfe, ce n'est pas la volonté directe des États-Unis, mais plutôt le fait que dans son opération dans le détroit d'Ormuz, donc visant à libérer le détroit d'Ormuz du blocus iranien, les États-Unis ont mené des frappes contre l'Iran, et en fait, ce qui s'est passé ces dernières semaines, c'est qu'ils ont mis à découvert les pays du Golfe, et donc les ont rendus vulnérables face aux ripostes de l'Iran. Ça a créé un véritable froid entre les pays du Golfe, les monarchies du Golfe et l'allié américain, qui a en quelque sorte a un peu sacrifié la sécurité de ces pays et donc a renforcé leur volonté de, entre guillemets, si vous me passez l'expression, montrer leurs griffes, montrer leurs dents, et réagir, parce que quand même, il faut le dire, depuis le début de ce conflit, les pays du Golfe sont assez dans une situation absolument catastrophique et tétanisés, et des grands points d'interrogation sont émis sur le fait qu'il n'est pas vraiment réagi, alors que depuis des décennies, ils accumulent à grand renfort de contrats d'armement un stock de missiles et un arsenal de défense de manière générale assez impressionnant, qui pour l'instant n'a pas vraiment montré son efficacité.
1: Et qu'il n'y a pas eu non plus énormément, vous nous le disiez rapidement, de réaction de la part des États-Unis, alors que ces pays sont quand même des alliés. Je vous remercie beaucoup, Karim Sader, d'avoir été en ligne avec nous. Je rappelle que vous êtes politologue et maître de conférence à l'Université Saint-Joseph de Beyrouth. Merci.
0: C'est moi.
1: Il est 13h26 à Dublin, en Irlande, la ville qui s'est développée grâce à son port, les quais, les bassins, toute la vie ouvrière, la pêche, bien sûr. Le port de Dublin, c'est le moteur économique et un patrimoine social et culturel. Agnieszka Kumor.
2: Casquette irlandaise vissée sur la tête, regard malicieux caché derrière ses lunettes de soleil, Alan Martin se souvient. Il n'avait que 16 ans quand il a commencé à travailler comme contrôleur dans le port en 1963. Les dockers lui faisaient-ils déjà confiance?
3: They had to.
4: Ils n'avaient pas trop le choix, et puis on était dans le même syndicat. Notre travail nous rapprochait, même si nos postes n'étaient pas vraiment les mêmes. J'effectuais les contrôles à la réception des marchandises des bateaux, je vérifiais leur qualité, l'état sanitaire, et puis le poids de la marchandise, très important. Le salaire des dockers en dépendait. Si la cargaison était lourde, ils arrivaient à doubler ou même tripler leur paye. Tu pouvais décharger un navire en 2 jours et ne plus travailler le reste de la semaine.
2: Cet emploi dans le port était un choix personnel ou une tradition familiale?
4: Je n'aurais pas pu envisager ce travail uniquement par respect de la tradition. Donc les deux raisons sont valables. Mon grand-père travaillait là où vous voyez ce pont. Mon père et mon oncle aussi. Un été, mon père m'a demandé si je voulais faire le même boulot que lui et j'ai dit oui. À mes débuts, les marchandises venant d'Asie, d'Amérique, d'Europe étaient transportées en vrac. Mais aujourd'hui, elles arrivent dans des conteneurs.

0: qui sont chargées et déchargées à l'aide de grues. On ne voit pas leur contenu. On ne sait pas d'où elles viennent. L'introduction de ces conteneurs a signé la fin des docks.
1: The dock really ended.
2: Un grand reportage d'Agnieszka Kumor, Dublin, capitale irlandaise et ville portuaire. Malédiction ou opportunité. Il sera diffusé tout à l'heure en version longue à 17h10 temps universel. Vous pouvez aussi le retrouver quand vous le voulez sur l'appli RFI Pure Radio et sur notre site. Sur notre site, vous suivez aussi en direct l'évolution de la situation au Moyen-Orient. Vous pouvez aussi découvrir comment Marco Rubio a pu accompagner Donald Trump à Pékin malgré les sanctions qui pèsent contre le secrétaire d'État avec un nouveau nom chinois. Vous restez avec nous dans une minute, l'actualité africaine.
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2: 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Bonjour Nicolas Sûr.
6: Bonjour Anne Cantner, bonjour à toutes et à tous. La crise dans l'Est du Congo, Emmanuel Macron opposé à des sanctions contre le Rwanda. Le dialogue est beaucoup plus efficace, dit le président français dans un entretien à RFI et France 24. Nous verrons ce qu'on en pense à Kinshasa. Bamako sous blocus des djihadistes du JNIM depuis 2 semaines. Des marchandises, toutefois, peuvent toujours atteindre la capitale malienne, mais les pénuries s'y multiplient.
2: Le Mali confronté à un véritable séisme sécuritaire le 25 avril dernier après la vague d'attaques lancée par le JNIM et par les indépendantistes du FLA. C'est le titre d'une note d'analyse publiée aujourd'hui par le Timbuktu Institute. Bakary Samb, directeur de ce centre de recherche, sera notre invité tout à l'heure.
6: Elle aura attendu 7 ans en prison, sous procès en appel. Une Ivoirienne poursuivie pour escroquerie va finalement recouvrer la liberté. Elle a vu sa peine drastiquement réduite.
2: Le conflit dans l'Est du Congo, tout d'abord. Le président français Emmanuel Macron croit au dialogue, pas aux sanctions contre le Rwanda, soutien du mouvement AFC M23.
6: Il l'a dit hier dans un entretien à RFI, France 24 et TV5 Monde en marge du sommet Africa Forward qui s'achevait à Nairobi avant de s'envoler vers Addis Abeba en Éthiopie. Pas encore de réaction publique officielle côté congolais, mais dans l'entourage de Félix Tshisekedi, on parle, Passion Ligodi, d'une frustration de la France.
7: Oui, Nicolas, dans l'entourage immédiat de Félix Tshisekedi, on dit ne pas être surpris par la position défendue par Emmanuel Macron. On parle d'une frustration géopolitique. Selon un proche conseiller du président congolais, les Américains ont déjà sécurisé un accès privilégié aux minerais stratégiques de la RDC et je cite « Washington occupe désormais les centres du jeu ». Dans ce contexte, Emmanuel Macron tenterait de se repositionner en se plaçant de l'autre côté de la table, en ménageant Kigali, partenaire jugé utile aux intérêts français du Mozambique à la Centrafrique, croit savoir notre interlocuteur. Certains dans l'entourage de Félix Tshisekedi vont plus loin. La position d'Emmanuel Macron sur le Rwanda tiendrait plus à une relation personnelle avec Paul Kagame qu'à une véritable ligne européenne concertée. Sur le fond, le président français a défendu une approche en plusieurs axes, dialogue entre les deux présidents, retrait de toutes les forces étrangères, reprise de la négociation politique avec l'FM23 et remise de l'Union africaine au centre du processus. Sur les sanctions américaines contre Kigali, le président français a été explicite, les pressions extérieures, si elles se multiplient, risquent de rendre le Rwanda moins coopératif. Mieux vaut, dit-il, revenir au principe du dialogue.
6: La République démocratique du Congo, l'opposition tente de s'organiser contre le projet de changement de la Constitution. Le 6 mai dernier, lors d'une conférence de presse, le président Tshisekedi a ouvert la porte à un éventuel troisième mandat après un référendum constitutionnel. Une prise de position dénoncée par plusieurs partis, Pauline Azidi, des partis qui veulent donc passer à l'action.
1: Oui, alors selon nos informations, trois réunions ont déjà eu lieu ici à Kinshasa. La première au lendemain de la conférence de presse du président Félix Tshisekedi, conférence de presse où il a ouvertement évoqué la possibilité d'un troisième mandat, si le peuple le veut, je reprends ces mots. La deuxième réunion a eu lieu lundi et la troisième aurait eu lieu hier, en fin de journée. Le noyau dur est autour de Martin Fayoulou, Jean-Marc Kaboun, Délice Sanga et le camp de Moïse Katumbi, représenté par Dieudonné Bolenga. Tengue, secrétaire général du parti Ensemble. L'objectif, explique un membre de l'opposition, c'est un plan d'action commun contre tout projet de changement de constitution. D'ailleurs, ce n'est pas qu'à Kinshasa que l'opposition politique s'organise, puisque des échanges ont aussi lieu en Europe et notamment du côté de Bruxelles, où plusieurs opposants sont aujourd'hui en exil.
6: Se pose aussi, Paulina, la question de la participation du parti de Joseph Kabila à cette union de l'opposition.
1: Oui, je vous rappelle que l'ancien président est sous le coup d'une condamnation à mort par la justice congolaise pour ses liens avec la rébellion AFC-M23 et que pour la même raison, il a été placé sous sanction des États-Unis en début de mois. Un cadre du PPRD dit ne pas avoir été approché par le reste de l'opposition pour rejoindre cette initiative. Mais du côté des autres opposants, on n'écarte pas définitivement toute participation du camp Kabila. On cherche l'unité de toute l'opposition, confirme en effet un cadre d'un parti d'opposition.
6: Paulina Zidi, correspondante de RFI à Kinshasa. Au Burkina Faso, près de 1000 associations sont désormais suspendues ou dissoutes. Une nouvelle vague de suspension a été annoncée hier par le pouvoir militaire.
1: Hello, je vous
6: une
1: laisse.
6: Liste, la troisième de quelques 250 organisations, Guillaume Thibault, sont accusées de ne pas respecter la nouvelle réglementation administrative.
8: Cette décision repose sur un argument unique. L'arrêté de la Direction générale des libertés publiques précise en effet que ces associations sont toutes suspendues pour non-renouvellement de leurs instances dans les délais requis. Dans l'annexe de l'arrêté, les 247 organisations sont listées, leurs responsables nommés. Elles interviennent notamment dans les domaines du sport, de la santé, de l'éducation et des droits humains. Leurs activités sont interdites tant qu'elles n'ont pas rempli leurs obligations légales. L'Organisation de défense des droits de l'homme, Amnesty International, qui pointe une législation abusive, estime que cette situation est une atteinte flagrante au droit à la liberté d'association. Les autorités, dirigées par le capitaine Ibrahim Traoré, qui s'appuient sur la loi de juillet 2025 et sur la charte de la Révolution du 1er avril 2026, pour justifier les 881 suspensions et les 118 dissolutions annoncées depuis mi-avril, indique vouloir faire la cartographie des associations, lutter contre le blanchiment d'argent et le financement du terrorisme. Des lois, estime l'ONG Human Rights Watch, qui permettent au régime d'intensifier sa répression généralisée de la société civile.
6: Au Mali, les djihadistes du JNIM liés à Al-Qaïda ont décrété depuis 2 semaines un blocus de Bamako. Depuis, ils ont incendié plusieurs dizaines de camions qui tentaient d'atteindre la capitale. Mais ce blocus n'est pas totalement hermétique, grâce notamment aux opérations de sécurisation menées par l'armée malienne et ses partenaires russes de l'Africa Corps. David Baché, quel impact a-t-il pour les Bamakois?
9: Toutes les denrées alimentaires sont disponibles et les prix sont stables. C'est ce dont témoignent les nombreux Bamakois joints par RFI. À une exception près, la viande, dont les prix ont explosé. La tabaski approche et les moutons sont inabordables car il est devenu impossible de les faire entrer à Bamako, s'alarme un chef de famille. L'essence est disponible en station, mais le gasoil manque toujours, créant de longues files d'attente. Quant aux coupures d'électricité, elles peuvent durer jusqu'à 3 jours dans certains quartiers. La distribution d'eau est également affectée. Sans compter ceux qui devaient se déplacer, l'un devait aller à Ségou, l'autre à Kaï pour leur travail. Ces deux Bamakois ont dû renoncer. De nombreuses compagnies de transport ne vendent même plus de billets, sans pour autant communiquer officiellement sur la suspension de leur ligne. Ceux qui envisageaient d'aller fêter la tabaski au village révisent leur plan, confie un Bamakois. L'atmosphère dans la capitale s'en ressent. Ça va dans l'ensemble, mais les affaires ne marchent pas, déplore un habitant. Un autre résume. C'est un mélange d'inquiétude, de confusion et et de fatigue.
2: Au Niger, une vaste opération de déguerpissement annoncée aux abords de l'aéroport international de Niamey.
6: Elle doit débuter d'ici à la fin du mois et toucher plusieurs milliers de personnes qui y sont actuellement installées. Une mesure, Magali Lagrange, que les autorités nigériennes justifient par le contexte sécuritaire.
10: Oui, ce sont 4 lotissements qui vont être déguerpis près de l'aéroport de Niamey. 26 000 personnes environ. Selon les autorités nigériennes, effectivement, l'occupation de ces terrains est illégale. L'un des habitants concernés lance un cri de détresse. Il affirme avoir acquis sa parcelle dans les règles. « Nous avons acheté nos terrains, construit nos maisons. Ce sont des investissements conséquents », explique-t-il. Le gouverneur de Niamey s'est rendu sur place il y a quelques jours. Selon le général Assoumane Abdou Harouna, il s'agit d'une mesure urgente pour la sûreté aérienne, la sécurité des populations et des infrastructures stratégiques du pays. Les populations seront dédommagées. L'opération doit avoir lieu d'ici la fin du mois. Des délais très courts. Nous souhaitons une évaluation précise en vue des dédommagements et plus de temps, poursuit le même habitant. L'année scolaire est en cours. La Tabaski approche. Le désengorgement de la zone aéroportuaire intervient dans un contexte sécuritaire marqué par une recrudescence des attaques asymétriques, explique le gouverneur, comme celle qui a visé la base aérienne 101 il y a moins de 4 mois dans cette même zone. Elle avait été revendiquée, Nicolas, par le groupe État islamique.
6: Et puis en raison du contexte sécuritaire, les autorités nigériennes instaurent une nouvelle réglementation pour la circulation à Niamey. La circulation des semi-remorques, camions-bennes, gros porteurs de plus de 20 tonnes et véhicules transportant des produits inflammables est interdite dans une zone rouge. Ils ne doivent pas non plus rouler à proximité des principales institutions.
2: L'actualité judiciaire en Côte d'Ivoire et l'épilogue dans l'affaire Félicité Afoué Kwame.
6: Cette femme reconnue coupable d'escroquerie avait été condamnée à 20 ans de prison en mars 2019. Elle avait fait appel et dans l'attente de son nouveau procès aura donc passé 7 ans en détention. Benoît Almeraz, vous êtes en direct d'Abidjan. La cour d'appel a réduit sa peine à 5 ans de prison. Elle ordonne donc sa remise en liberté.
11: Et oui, puisque Félicité Afoué Kwame a déjà purgé sa peine après 7 ans derrière les barreaux. Ceci dit, l'accusée a reconnu avoir participé à une arnaque. Elle promettait des emplois dans la fonction publique contre des bakchiches pouvant aller jusqu'à 400 000 francs CFA. Plus de 200 personnes auraient été escroquées et le ministère public lui reprochait d'avoir ainsi empoché 90 millions de francs CFA. Un montant contesté lors du procès en appel, le total des sommes soutirées serait 7 à 8 fois moindre d'après l'avocat de Félicité Afoué Kwame, et aucun plaignant ne s'est manifesté selon lui. Ses arguments ont visiblement fait mouche et Félicité Afoué Kwame devrait donc retrouver la liberté dès cet après-midi, Nicolas.
6: Au-delà de ce jugement, l'affaire a relancé le débat en Côte d'Ivoire sur les détentions injustifiées.
11: Oui, vous l'avez dit, Félicité Afoué Kwame a passé 7 ans en prison en attente de son procès en appel. Son cas a donc fait du bruit et le ministère ivoirien de la justice a évoqué un dysfonctionnement en réaction et dans la foulée, 2 agents impliqués ont été sanctionnés. L'accusé a bénéficié en outre d'une procédure accélérée selon son avocat. Enfin, en début de semaine, le garde des Sceaux a même dû rappeler que chaque cas de détention injustifiée constitue une atteinte grave à la liberté individuelle et met en cause la crédibilité de l'institution judiciaire. Fin de citation. D'après le ministère de la Justice, Nicolas, en 2024, un tiers des prisonniers étaient en détention préventive en attente d'un jugement en Côte d'Ivoire.
6: Benoît Almeraz, en direct d'Abidjan.
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6: Dans la deuxième partie d'Afrique Midi, nous irons à Accra où ont commencé hier les championnats d'Afrique d'athlétisme et au Festival de Cannes où le pavillon Afronova s'attache à soutenir le développement du cinéma africain.
2: De nouvelles frappes de drones attribuées aux forces de soutien rapide à la frontière tchado-soudanaise.
6: Ces Médecins sans frontières qui tirent la sonnette d'alarme, ces nouvelles attaques pourraient, dit l'ONG, faire basculer une région déjà profondément déstabilisée. Issiaka Abdou est chef de mission de MSF dans la région.
12: Après plusieurs semaines de calme relatif, des attaques donc de drones ont repris autour de Tina. Principalement, c'est les 4 derniers jours. Donc Tina, c'est une ville située donc au Soudan qui est près de la frontière avec le Tchad. L'impact donc de ce fait sentir au côté tchadien, où MSF soigne des blessés à l'hôpital public de Tine, donc au Tchad. Entre le 8 et le 11 mai, MSF et les autorités sanitaires tchadiennes ont pris en charge 47 personnes blessées, dont certaines dans un état grave. On craint en tout cas une escalade donc de la violence. Ces nouvelles attaques s'ajoutent déjà à une situation humanitaire déjà très critique dans la zone frontalière. De nombreuses personnes affectées sont déjà déplacées. On parle aujourd'hui d'1,5 million de déplacés qui ont fui les violences au nord d'Afour et vivent avec un accès très limité aux services essentiels, en particulier aux soins de santé.
6: Propos recueillis par Polycarpe Essomba. Le Gabon va-t-il devenir actionnaire de la multinationale minière Eramet? C'est en tout cas le souhait de Libreville. L'État détient déjà 29% de Comilog, la filiale de l'entreprise qui exploite le manganèse de Moanda dans l'est du pays. François Mazet.
13: Selon la présidence gabonaise, c'est un accord historique marquant une étape décisive dans la mise en œuvre de la souveraineté minière du Gabon qui a été conclu lundi en marge du sommet Africa Forward de Nairobi entre Brice Clotaire-Oligui Nguema et Christelle Bory, la PDG du groupe Eramet. Pour Libreville, la transformation locale du manganèse, sur laquelle insiste le chef de l'État depuis son arrivée au pouvoir, devient une exigence opérationnelle avec cet accord. Des engagements fermes ont été pris, assortis de détails précis, assure la présidence. Toujours selon son communiqué, le Gabon franchit un cap en accédant au capital du groupe Eramet, mais sans préciser à quelle hauteur et selon quelle modalité, ce qui fait dire à un observateur que la communication officielle est exagérée et tournée vers l'opinion publique gabonaise. Du côté du géant minier français, le ton est plus mesuré. Joint par RFI, Eramet dit prendre note de l'intention de Libreville de souscrire à l'augmentation de capital de 500 millions d'euros que la direction proposera aux actionnaires lors de la prochaine assemblée générale du groupe le 27 mai.
6: Et au cours de la même rencontre, a été confirmé un nouveau plan de financement de 225 millions d'euros pour la modernisation du chemin de fer transgabonais. Ce train qui achemine entre autres le manganèse de Moanda jusqu'au port d'Owendo.
2: 6 jours de compétition jusqu'à dimanche. Les championnats d'Afrique d'athlétisme ont commencé hier à Accra.
6: Au Ghana, et la Côte d'Ivoire y a envoyé 20 athlètes, dont Sarah Fofana Koutouan, qui s'est qualifiée hier pour la finale du 100 mètres et. À 28 ans, elle dispute sa première compétition sous les couleurs ivoiriennes, après avoir porté celle de la France, dont elle est native et résidente, Molamine Sissavané.
14: Sur les traces de sa mère, ancienne championne d'Afrique d'heptathlon, Sarah Fofana Koutouan commence l'athlétisme à 4 ans. Elle passe par l'équipe de France en cadet puis en junior avant de se mettre à songer à l'équipe de Côte d'Ivoire.
15: À l'âge adulte, j'ai commencé à me réintéresser à mes origines et je me suis vite sentie à ma place avec tous ces voyages en Côte d'Ivoire. C'est tout naturellement que j'ai contacté le DTN de la sélection ivoirienne.
14: Après les formalités nécessaires au changement de sa nationalité sportive, la coureuse de R réalise avec fierté son rêve et celui de son défunt père.
15: Quand j'ai appris ma sélection, j'ai été très très émue. Mon père, qui était un grand patriote, a toujours eu ce rêve de me voir avec le maillot orange. Donc c'est une grande fierté pour moi, pour ma famille et pour mon père qui me regarde de l'au-delà.
14: Pour sa première expérience sur les pistes africaines et pour l'ensemble des compétitions à venir, les ambitions de Fofana sont claires.
15: Je veux battre mon record, qui est de 13 secondes 30. J'ai dans un petit coin de ma tête le record de Côte d'Ivoire, 13 secondes 14. Ensuite, évidemment, je vise les Jeux Olympiques 2028 avec l'équipe de Côte d'Ivoire.
14: À l'instar de Sarah Fofana Koutouan, Paul-Auguste Aké, autre franco-ivoirien spécialiste de 200 et de 400 mètres, a récemment décidé de défendre les couleurs ivoiriennes. Molamine Sissavané, Abidjan, RFI.
6: Sarah Fofana Koutouan en finale du 100 mètres et tout à l'heure en fin d'après-midi à Accra. Il porte haut les couleurs des cinémas africains au Festival de Cannes. Depuis 7 ans, le pavillon Afronova, anciennement pavillon Afrique, pose ses bagages sur la croisette. Il organise pendant 10 jours à quelques pas du Palais des Festivals rencontres, masterclass et conférences. Objectif, Léa Boutin-Rivière, soutenir la croissance économique du cinéma africain.
16: Au pavillon Afronova, tous les acteurs du film africain se croisent. Cinéastes, acteurs, producteurs et mécènes, d'année en année, les lieux ne désemplissent pas.
17: Le succès tient en fait qu'il répond à une demande.
16: Karine Barclay est la fondatrice du pavillon Afronova.
17: Avant, il n'y avait pas vraiment de présence africaine à Cannes. Il y avait quelquefois des films qui étaient sélectionnés, mais les gens venaient, il n'y avait pas de lieu où se poser, où se dire voyons voir comment est-ce qu'on se met ensemble, on essaie de faire du travail ensemble. Et maintenant, ils ont ce lieu. Pour eux, ça veut dire beaucoup.
16: C'est précisément le but de ce lieu, créer la rencontre et faciliter les échanges, aussi bien de connaissances que de monnaies sonnantes et trébuchantes.
17: Le festival, c'est une vitrine Et nous sommes là pour mettre en relation les financiers, les cinéastes, les producteurs, etc., pour qu'il y ait un vrai marché.
16: Autre objectif, se défaire de la dépendance aux aides et aux institutions occidentales.
17: Peut-être qu'on devrait trouver un modèle qui corresponde vraiment au pays. Ils ne sont pas obligés de faire comme l'Occident. Et ils devraient trouver un modèle qui leur corresponde et qui corresponde aux personnes qui peuvent aller voir les films.
16: À l'heure actuelle, les retombées économiques des films africains sont estimées à 5 milliards de dollars par l'UNESCO, un chiffre qui pourrait quadrupler d'ici 5 ans.
2: Il est 12h48 en temps universel. Un œil à ce qui fait l'actualité internationale. Donald Trump est à Pékin. Accueil fastueux pour le président américain avant une rencontre avec son homologue Xi Jinping demain. Les deux dirigeants doivent parler commerce, Taïwan, du détroit d'Ormuz et de la suite du conflit avec l'Iran. Volodymyr Zelensky demande à Donald Trump de profiter de l'occasion pour évoquer aussi l'avenir de l'Ukraine. Le roi Charles III a prononcé tout à l'heure le traditionnel discours du trône. C'est un rendez-vous annuel au Royaume-Uni, au cours duquel le souverain présente les grandes lignes du gouvernement pour les mois à venir. Et cette fois-ci, il intervient dans un contexte particulièrement délicat pour le Premier ministre. Keir Starmer, contesté par des dizaines de membres de son parti, les démissions s'enchaînent dans son gouvernement. Le ministre de la Santé pourrait bien faire de même demain et son entourage fait savoir qu'il briguera alors la tête du parti travailliste. Et puis des tirs entendus au Sénat aux Philippines, une dizaine de coups de feu alors qu'un sénateur recherché par la Cour pénale internationale y est retranché et en appelle au soutien de l'armée. Mali, anatomie d'un séisme sécuritaire. C'est le titre de la note d'analyse publiée aujourd'hui par le Timbuktu Institute. Ce centre de recherche africain pour la paix revient sur la série d'attaques conjointes lancées le 25 avril dernier par les djihadistes du JNIM, liés à Al-Qaïda, et les indépendantistes du FLA.
6: Que disent ces attaques du dispositif sécuritaire malien et notamment du partenariat avec la Russie et les pays de l'Alliance des États du Sahel? Bakary Samb, directeur du Timbuktu Institute, est l'invité de David Bachet.
9: Bakary Samb, bonjour.
18: Bonjour.
9: Dans votre note, vous estimez que les attaques du 25 avril révèlent l'échec de la Russie à sécuriser le régime malien.
18: Oui, il y a eu un effondrement du mythe de l'externalisation sécuritaire en s'alliant aux Russes, parce que la mort du général Sadio Camara et le retrait chaotique d'Africa Corp à Kidal symbolisent, à mon avis, l'échec de la stratégie Wagner-Africa Corp. Après Barkhane, la sous-traitance de la sécurité à Moscou n'a pas pu tenir face à une guérilla localement ancrée, c'est-à-dire l'externalisation et la sous-traitance de la sécurité n'a pas pu fonctionner au Mali. Et je crois que le régime de Goïta, sans résultat immédiat sur le terrain, risque de perdre en fait son principal atout narratif qui était la reconquête sécuritaire.
9: Ces attaques démontrent également, selon votre analyse, les limites de l'Alliance des États du Sahel, initialement conçue comme un pacte de défense, parce que ni le Niger ni le Burkina Faso n'ont apporté de soutien militaire.
18: Oui, l'article 5 de la charte du Kakogourma notifiait qu'en cas d'attaque, les pays de l'AES devaient solidarité et alliance. Après l'attaque du 25 avril à Bamako, le président Traoré du Burkina Faso parlait d'un complot monstrueux, mais à part cela, nous n'avons pas vu une mobilisation de l'AES. C'est vrai que le Burkina Faso avait déjà beaucoup à faire. Avant l'attaque de Bamako, il y a eu quelques attaques au niveau du Burkina Faso. Ces pays-là étaient beaucoup plus préoccupés par leur propre sécurité intérieure.
9: En revanche, pour le régime de transition, l'effet sur l'opinion publique est plus nuancé, paradoxal, écrivez-vous. Les promesses sécuritaires ne sont pas tenues, mais il y a désormais une forme d'union derrière le drapeau.
18: Oui, le régime pourrait paraître, au point de vue de personnes éloignées du terrain, comme temporairement fragilisé. Mais je crois que les attaques du 25 avril ont paradoxalement consolidé le ralliement autour du drapeau. La légitimité du pouvoir repose presque uniquement aujourd'hui au Mali sur la promesse de sécurité. Mais ce qu'il faut savoir aujourd'hui, c'est qu'il y a un paradoxe malien, c'est l'effet ralliement autour du drapeau et le renforcement temporaire du régime du général Assimi Goïta.
9: Sur l'alliance entre les djihadistes du JNIM, liés à Al-Qaïda, et les rebelles indépendantistes du FLA, elle crée, écrivez-vous, une contrainte stratégique nouvelle pour les autorités de transition, mais vous doutez que cette alliance puisse tenir sur la longueur?
18: Oui, je crois que l'alliance tactique entre le JNIM et le FLA, c'est plutôt une convergence de circonstances pas en mariage, et que les attaques coordonnées montrent quand même une montée en puissance et une coordination inédite entre les djihadistes du Jnim et les indépendantistes du FLA. Mais cette alliance, à mon avis, repose sur l'existence temporaire d'un ennemi commun, à savoir les régimes de Bamako, et des intérêts pragmatiques comme le trafic, le rôle d'Iyad Ag-Ali qui est central là-dedans. Je crois que donc il y a des convergences d'intérêts pragmatiques aujourd'hui, mais sans projet politique, à mon avis, partagé. Parce que là, il y a des limites assez fortes à une coalition de longue durée. Il y a d'abord les objectifs divergents, la charia pour le Jnim versus autonomie de la Zawad, et l'incertitude qu'il y a sur le fait que des éléments du Jnim, aujourd'hui dominés par les éléments de la Katiba Massina, puissent s'engager outre mesure pour l'indépendance de la Zawad.
9: Mais justement, est-ce que ce partenariat affiché de façon inédite ne préfigure pas une possible recomposition? Vous avez rappelé les différences dans les revendications de base, idéologiques, territoriales, mais on voit aussi que le Jnim a fait évoluer son discours, qu'il tente de se positionner comme un acteur politique au Mali.
18: Oui, justement, je pense qu'il peut avoir un effet déclencheur où le Jnim, qui, depuis un certain temps, cherchait à changer cette étiquette d'un mouvement exogène attaquant le Mali et se trouve une dimension, un ancrage national par l'émergence de certaines figures comme Bina Diarra, pour montrer que le Jnim peut se positionner en tant que mouvement politique national capable de mobilisation. Et là, cette alliance offre justement une possibilité de transition vers cette mue en un groupe politique national essayant de mériter son éventuelle place autour d'une table de négociation et dans le futur du Mali.
9: Sur cette question de négociation, de discussion avec les groupes armés, justement, elle est récurrente. Elle semble aujourd'hui se poser plus que jamais. Est-ce que c'est devenu nécessaire pour faire taire les armes? C'est ce qu'estiment beaucoup d'acteurs, et notamment les opposants politiques, comme la CFR de l'imam Diko. Ou est-ce que la réponse, face aux souffrances imposées aux populations et face à la nature même du Jnim, groupe lié à Al-Qaïda, doit être essentiellement militaire? C'est la position des autorités de transition.
18: Vous savez, s'il y a une opinion largement partagée dans le Landerneau politique malien, c'est le dialogue national inclusif. Aujourd'hui, il n'y a pas d'autre alternative. Face à ce phénomène d'endogénéisation du djihad, les djihadistes ne sont plus des envahisseurs venus de pays étrangers. Les djihadistes, aujourd'hui, on les retrouve parmi les enfants du pays. Quand vous écoutez les Maliens, ils vous disent qu'il est temps que le Mali parle à tous ses enfants, y compris même ses enfants considérés comme perdus. Donc c'est devenu incontournable.
9: Bakary Samb, merci à vous.
18: Merci beaucoup.
6: Bakary Samb, invité de David Bachy, entretien à retrouver sur le www.rfi.fr et sur nos applications. Et on part à présent en Sierra Leone, sur l'île Tiwai, sur le fleuve Moa, dans l'est du pays. Elle regorge, cette île, d'une biodiversité exceptionnelle, et notamment de nombreux primates, ce qui lui a valu d'être classée au patrimoine mondial de l'UNESCO. Ses gestionnaires misent aujourd'hui sur l'augmentation des recettes touristiques pour renforcer sa protection et soutenir la recherche. Le reportage de notre envoyé spécial, Tanguy Millan.
19: Au cœur de la forêt luxuriante, c'est avec un large sourire qu'Amadou Youssouf accueille les visiteurs. Il est le responsable de la conservation dans le sanctuaire que constitue l'île Tiwai. Gravement menacé à cause de la guerre civile il y a une vingtaine d'années, ce sanctuaire de biodiversité se porte aujourd'hui mieux que jamais grâce à la bonne gestion de l'ONG Environmental Foundation for Africa, qui est parvenue à le faire classer au patrimoine mondial de l'UNESCO.
20: Le parc a été sélectionné en 2023. Après avoir soumis nos dossiers, on a reçu la visite des examinateurs de l'UNESCO, et finalement le parc a été classé en 2025. C'est un grand succès pour nous. On remarque déjà un effet sur la fréquentation. Le nombre de visiteurs a augmenté depuis l'an dernier. Cela nous donne plus de ressources pour protéger le parc et sa biodiversité exceptionnelle.
19: Les visiteurs peuvent y admirer une grande variété de primates. À peine entrés dans la forêt, on peut les voir sauter de branche en branche. Kinawa Kuruma est le guide forestier.
21: Nous avons 11 différents types de primates.
22: Il y a ici 11 espèces de primates, et notamment des cercopithèques dianes. Ils sont très nombreux, on les reconnaît facilement. Ils sont noirs et blancs, avec une teinture rouge dans le dos. Il y a aussi une grande variété d'oiseaux, comme des martins pêcheurs à tête rousse. Les touristes adorent les prendre en photo quand on fait le tour de l'île en bateau. Nos visiteurs viennent de partout pour voir toutes ces espèces. On a des Américains, des Suisses, des Norvégiens.
19: L'île Tiwai n'est pas qu'une attraction touristique. Elle accueille aussi un centre de recherche scientifique en partenariat avec l'université Njala de la ville de Bo, explique Amadou Youssouf.
20: Des chercheurs du département de biologie de l'université Njala viennent ici avec leurs étudiants. Ils mènent des recherches aussi bien sur la faune que sur la flore, les différents types de chimpanzés et d'oiseaux et la végétation qui est aussi très riche. En ce moment, on accueille un doctorant. Il fait sa thèse sur le comportement des chimpanzés. Il a posé des caméras dans la forêt pour les observer.
19: Le succès du parc bénéficie aussi aux populations locales. C'était l'une des exigences de l'UNESCO. Une partie des revenus issus du tourisme finance des projets de développement dans les villages voisins, notamment en soutenant l'agriculture. Tanguy Billan, de retour de l'île Tiwai, RFI.
6: Et c'est sur l'île Tiwai que se referme cette demi-heure d'Info africaine réalisée, préparée avec Laurent Chaffard, Michael Goncalves et Pierre Vallée. Merci à eux et merci à vous de nous avoir suivis. Dans deux minutes, selon votre zone d'écoute, le rendez-vous de Haïti et des Amériques. 30 minutes d'infos en full day ou en portugais. À demain.
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2: Vous écoutez bien Radio France Internationale, il est midi en temps universel, 20h à Pékin. Alors du journal, bonjour Olivier Sherman.
5: Bonjour Anne Cantner, bonjour à toutes et à tous.
2: Avec à la une la visite de Donald Trump en Chine.
5: Le président américain vient tout juste d'atterrir à Pékin. Il sera reçu par son homologue chinois avec au menu discussion, les relations économiques entre les deux premières puissances mondiales et bien sûr le dossier iranien.
2: On reviendra aussi sur le traditionnel discours du trône qui a eu lieu tout à l'heure à Londres.
5: Le discours prononcé par le roi Charles III à Westminster est un rituel de la vie politique mais marqué cette année par les appels de tous les côtés pour une démission du premier ministre Keir Starmer qui veut rester en place coûte que coûte.
2: Au sommaire également, le congrès du Fatah. Il débutera demain à Ramallah, en Cisjordanie occupée.
5: Nous ferons le point sur les enjeux de ce congrès, avec en point d'orgue l'élection des 18 sièges du comité central du parti, l'organe dirigeant du Fatah.
2: On ira à Cannes, bien sûr.
5: Et nous reviendrons sur la palme d'honneur décernée hier soir à Peter Jackson, le réalisateur néo-zélandais de la mythique trilogie du Seigneur des Anneaux, qui n'avait jamais été distingué auparavant sur la croisette.
2: Et puis du sport, ça c'est dans un quart d'heure, du foot. Match en retard de Ligue 1 ce soir entre le premier et le deuxième, mais a priori le Paris Saint-Germain devra remporter le titre dès ce soir. Pas de surprise face à Lens.
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2: Le président américain vient d'arriver en Chine.
5: Une visite de deux jours qui commencera à proprement parler demain, une première depuis 2017 lorsque Donald Trump, lors de son premier mandat, avait rencontré son homologue chinois à Pékin. Cette fois-ci, le sommet a lieu dans un climat de tensions géopolitiques élevées, tensions exacerbées notamment par la guerre israélo-américaine en Iran qui a déstabilisé le Moyen-Orient et entraîné des perturbations majeures dans le secteur de l'énergie et le trafic maritime. L'Iran sera d'ailleurs probablement le sujet le plus urgent, les précisions de Yelena Tomic.
23: Un cessez-le-feu sous assistance respiratoire, selon Donald Trump, des négociations irano-américaines dans l'impasse, le détroit d'Ormuz toujours bloqué, perturbant l'économie mondiale, y compris chinoise et américaine, la guerre au Moyen-Orient sera sans aucun doute l'un des dossiers prioritaires de ce sommet. Il s'agira de mesurer le degré de puissance et d'influence de Washington et de Pékin et de redéfinir les dynamiques. Trump pourrait ainsi demander à Xi d'user de son influence pour encourager l'Iran d'accepter un cessez-le-feu, rouvrir le détroit d'Ormuz ou aider à conclure un accord sur le nucléaire iranien. En échange, Xi Jinping pourrait obtenir des concessions sur le commerce et limiter le soutien américain à Taïwan. Une chose est sûre, la guerre au Moyen-Orient a permis à Pékin d'observer les manœuvres militaires américaines. Le géant asiatique, qui achète plus de 80% du pétrole iranien, en a profité aussi pour recomposer ses routes énergétiques et d'approvisionnement mondial afin de contourner les éventuels blocages et éviter d'être dépendante des postures militaires américaines.
2: La guerre au Moyen-Orient, justement, Olivier.
5: L'Iran conserve d'importantes capacités en matière de missiles. Après les frappes américano-israéliennes, ce sont des responsables du renseignement américain qui l'indiquent. Téhéran aurait de nouveau rendu opérationnel 30 de ses 33 sites de lancement de missiles le long du détroit d'Ormuz.
2: Et on parlera aussi de la situation dans une dizaine de minutes avec notre invité Karim Sader, politologue, maître de conférence à l'Université Saint-Joseph de Beyrouth. On reviendra avec lui sur les frappes menées par les Émirats Arabes Unis et par l'Arabie Saoudite contre l'Iran, selon des informations de presse. En attendant, direction la Cisjordanie, occupée où commencera demain le congrès du Fatah.
5: Le Fatah, du nom du parti politique palestinien créé en 1959 par Yasser Arafat. Alors que Gaza est terrassée par la guerre et que la Cisjordanie occupée fait face à l'avancée galopante de la colonisation israélienne, ce qui aurait dû être un moment fort de la politique palestinienne met à nu un establishment politique vieillissant et impuissant, comme nous l'explique Amira Swilem depuis Ramallah.
1: C'est une information qui fait la une de l'actualité. C'est demain jeudi que débute le 8e congrès du Parti de Libération Nationale du Fatah à Ramallah. Au même moment, des sessions auront lieu également à Gaza, au Caire ainsi qu'à Beyrouth. Le dernier congrès du Fatah remonte à 2016. Il s'en est passé des choses depuis. Pour discuter d'un avenir qui a rarement semblé aussi bouché et tenter de renouveler les instances, près de 2600 membres du parti se réunissent dès demain. Habs Shrouf, politologue palestinien interviewé à la radio, espère qu'ils sauront aller au-delà du folklore.
7: Je pense qu'il faut désormais passer des discours aux actes. On ne veut pas de ces slogans qu'on entend dans les pays arabes du genre « unité, socialisme, libération de la Palestine ». Tout cela n'a aucun sens. C'était bon pour les années 60 ou 70.
1: Le congrès n'a pas débuté, que déjà des polémiques se font jour. La candidature possible du fils de Mahmoud Abbas pour un poste au sein du comité central du parti laisse à mer des Palestiniens qui se sentent exclus de la vie politique par une représentation aussi vieillissante qu'impuissante. Alors que Tel Aviv bloque plus de 4 milliards de dollars de recettes fiscales lui revenant, l'autorité palestinienne peine désormais à payer les salaires des fonctionnaires. Une situation qui vient gréver un peu plus sa crédibilité auprès de la population qui lui reprochait déjà son népotisme, sa corruption et sa coopération dite sécuritaire avec Israël. Amira Swilem, Ramallah, RFI.
2: Des frappes israéliennes aujourd'hui encore dans le sud du Liban.
5: Bilan de 9 morts, dont 2 enfants. Pour l'instant, des frappes ont visé des voitures sur l'autoroute extrêmement fréquentée qui relie Beyrouth au sud du pays.
2: Le discours du trône a eu lieu tout à l'heure à Westminster.
5: C'est l'un des moments les plus cérémoniels de l'année au Royaume-Uni. Le discours du roi qui marque le lancement de l'année parlementaire. Toute la matinée, on a pu assister au poudre-colle, les emblèmes de l'État, les couronnes, les robes des lords. Un moment de faste qui arrive comme un répit pour le Premier ministre Keir Starmer, menacé depuis une semaine d'être poussé à la démission par ses députés. Emeline Vin, malgré les doutes sur son avenir, il a présenté ses plans législatifs.
8: Oui, le roi, couronne impériale sur la tête face aux lords en robe rouge et aux députés rassemblés, détaille les futures réformes de son gouvernement.
10: Mes ministres vont continuer leurs importantes réformes de la police, de la santé et de la justice. Ils présenteront un texte pour améliorer la confiance et la sécurité du système d'asile et d'immigration.
8: Aucune surprise dans l'agenda législatif. Le roi annonce aussi une hausse des investissements dans la défense. Une promesse de campagne, la loi Hillsborough, qui mettra en place un devoir de franchise pour les autorités envers les citoyens et programmé pour l'année à venir. Le texte a beau être lu par le souverain, il est écrit par le Premier ministre qui rappelle subtilement qu'il ne compte pas quitter son poste.
10: Le Royaume-Uni est menacé par un monde de plus en plus dangereux et volatile. Le conflit au Moyen-Orient en est le dernier exemple. Mon gouvernement fera face à ce monde avec force et tente de créer un pays plus juste pour tous.
8: Alors ce discours va être suivi cet après-midi d'un débat à la Chambre des communes. C'est cette séquence qui pourrait s'avérer dangereuse pour le Premier ministre. Le parti nationaliste écossais réclame une motion de défiance pour le démettre. Mais ce seront surtout les prises de parole des députés travaillistes dans la majorité qu'il faudra surveiller.
5: Evelyne Vain, en direct de Londres.
2: Un point sur la situation en Europe concernant l'infection à hantavirus.
5: Il y aura effectivement une réunion dans l'après-midi avec les différents ministres de la Santé européens pour parler des différentes mesures adoptées justement dans chaque pays. Anne, ajoutons que dans ce contexte, plus de 1700 personnes, dont de nombreux Britanniques et Irlandais, sont confinées à bord d'un autre paquebot, un paquebot de croisière arrivé hier soir à Bordeaux, dans le sud-ouest de la France, après la mort d'un passager et une suspicion d'épidémie, cette fois-ci de gastro-entérite à bord. Une cinquantaine de passagers ont manifesté des symptômes et des analyses sont en cours pour identifier la maladie, mais les autorités écartent tout lien avec l'hantavirus.
2: En Russie, la population n'a pas le moral est même plutôt en berne.
5: Oui, les instituts d'État rendent public la cote du chef de l'État russe toutes les semaines. Cette publication n'a pas été faite vendredi dernier, veille des commémorations du 9 mai, officiellement en raison du week-end férié. Il n'a pas été possible de constater si l'effritement continuait ou pas. En revanche, cette semaine, un de ces instituts a rendu public l'indice de bonheur mensuel des Russes. Anis Al-Jabri l'a chuté à son plus bas niveau depuis 15 ans.
11: La question sur le bonheur ressenti est la même depuis des années. La vie est faite d'imprévus bons et mauvais, mais d'une manière générale, êtes-vous heureux ou non ? C'est la différence entre les réponses positives et négatives qui indiquent ce qu'on appelle en Russie l'indice de bonheur. Pour le mois d'avril, il est établi à 52. La chute est sans équivoque et continue. Il s'établissait à 56 en mars, mais surtout à 73 en avril 2025. Le précédent record à la baisse date de septembre 2011. Pour les observateurs indépendants comme le Centre Levada, les explications sont les suivantes. Le pessimisme face à la guerre qui se poursuit sans perspective, la pression fiscale croissante, la dégradation de la situation économique. Le niveau d'anxiété a atteint, lui, en ce printemps, les pics de deux périodes lourdes en Russie. Le début de la guerre, fin février-mars 2022, et la mobilisation partielle en septembre 2022. La Russie enregistre aussi des ventes records d'antidépresseurs pour la troisième année consécutive, au total plus 41% depuis 2022. Agnès El-Jabri, Moscou, RFI.
2: Moral en berne en Russie et en France, dans un contexte économique dégradé, les chiffres du chômage ne sont pas bons et ça non plus, ça n'est pas bon pour le moral.
5: Et pourtant, c'était l'une des réussites qu'Emmanuel Macron souhaitait voir figurer dans son bilan à l'issue de son ultime mandat présidentiel l'an prochain, la baisse du taux de chômage en France. Problème, celui-ci repart à la hausse, il est reparti à la hausse même depuis un an et demi et les chiffres du premier trimestre 2026 viennent confirmer cette tendance avec un taux repassant le seuil symbolique des 8%. Aurélien Devernois.
12: 8,1% précisément, au plus haut depuis 5 ans. En cause notamment, selon le gouverneur de la Banque de France, François Villeroy de Gallo, interrogé sur France Info ce matin, le contexte économique international.
13: L'économie française, c'est un cocktail aujourd'hui avec deux composantes qu'on a un peu de mal à pondérer entre eux. Il y a de la résilience, notamment dans l'industrie, mais il y a aussi un ralentissement lié à cette crise au Moyen-Orient et à l'augmentation des prix de l'énergie.
12: Le taux de chômage également poussé par une réforme entrée en vigueur début 2025 qui inscrit désormais automatiquement parmi les demandeurs d'emploi les Français bénéficiant des minimums sociaux, de quoi expliquer près de la moitié de la hausse du nombre de chômeurs. Alors le gouvernement préfère positiver David Amiel, ministre des Comptes publics sur France 2.
15: Le taux d'emploi est au plus haut depuis 50 ans. Encore aujourd'hui, c'est d'ailleurs le fruit de la politique économique qui a été menée depuis 2017, mais évidemment, ça nous appelle à une très grande vigilance.
12: Car certains indicateurs sont inquiétants, notamment le taux de chômage des 15-24 ans qui se maintient au-dessus des 20%. Et si cette hausse se poursuit à ce rythme, Emmanuel Macron pourrait bien quitter l'Élysée avec un taux de chômage quasi similaire à celui enregistré quand il y est entré.
2: L'actualité politique en France et la vision du futur couple franco-allemand selon Jordan Bardella.
5: À un an d'une présidentielle dont il est le favori dans les sondages, le président du parti d'extrême droite, Jordan Bardella, imagine dans une interview au quotidien conservateur Frankfurter Allgemeine Zeitung, l'un des trois

0: l'opposition confirme en effet un cadre d'un parti d'opposition.
1: Paulina Zidi, correspondante de RFI à Kinshasa. Au Burkina Faso, près de 1000 associations sont désormais suspendues ou dissoutes. Une nouvelle vague de suspension a été annoncée hier par le pouvoir militaire.
0: Hello, je vous
1: une
0: laisse.
1: Liste, la troisième de quelques 250 organisations, Guillaume Thibault, sont accusées de ne pas respecter la nouvelle réglementation administrative.
2: Cette décision repose sur un argument unique. L'arrêté de la Direction générale des libertés publiques précise en effet que ces associations sont toutes suspendues pour non-renouvellement de leurs instances dans les délais requis. Dans l'annexe de l'arrêté, les 247 organisations sont listées, leurs responsables nommés. Elles interviennent notamment dans les domaines du sport, de la santé, de l'éducation et des droits humains. Leurs activités sont interdites tant qu'elles n'ont pas rempli leurs obligations légales. L'Organisation de défense des droits de l'homme, Amnesty International, qui pointe une législation abusive, estime que cette situation est une atteinte flagrante au droit à la liberté d'association. Les autorités, dirigées par le capitaine Ibrahim Traoré, qui s'appuient sur la loi de juillet 2025 et sur la charte de la Révolution du 1er avril 2026, pour justifier les 881 suspensions et les 118 dissolutions annoncées depuis mi-avril, indique vouloir faire la cartographie des associations, lutter contre le blanchiment d'argent et le financement du terrorisme. Des lois, estime l'ONG Human Rights Watch, qui permettent au régime d'intensifier sa répression généralisée de la société civile.
1: Au Mali, les djihadistes du JNIM liés à Al-Qaïda ont décrété depuis 2 semaines un blocus de Bamako. Depuis, ils ont incendié plusieurs dizaines de camions qui tentaient d'atteindre la capitale. Mais ce blocus n'est pas totalement hermétique, grâce notamment aux opérations de sécurisation menées par l'armée malienne et ses partenaires russes de l'Africa Corps. David Bachet, quel impact a-t-il pour les Bamakois?
3: Toutes les denrées alimentaires sont disponibles et les prix sont stables. C'est ce dont témoignent les nombreux Bamakois joints par RFI, à une exception près, la viande, dont les prix ont explosé. La tabaski approche et les moutons sont inabordables car il est devenu impossible de les faire entrer à Bamako, s'alarme un chef de famille. L'essence est disponible en station, mais le gasoil manque toujours, créant de longues files d'attente. Quant aux coupures d'électricité, elles peuvent durer jusqu'à 3 jours dans certains quartiers. La distribution d'eau est également affectée. Sans compter ceux qui devaient se déplacer, l'un devait aller à Ségou, l'autre à Kaï pour leur travail. Ces deux Bamakois ont dû renoncer. De nombreuses compagnies de transport ne vendent même plus de billets, sans pour autant communiquer officiellement sur la suspension de leur ligne. Ceux qui envisageaient d'aller fêter la tabaski au village révisent leur plan, confie un Bamakois. L'atmosphère dans la capitale s'en ressent. Ça va dans l'ensemble, mais les affaires ne marchent pas, déplore un habitant. Un autre résume, c'est un mélange d'inquiétude, de confusion et de fatigue.
4: Au Niger, une vaste opération de déguerpissement annoncée aux abords de l'aéroport international de Niamey.
1: Elle doit débuter d'ici à la fin du mois et toucher plusieurs milliers de personnes qui y sont actuellement installées. Une mesure, Magali Lagrange, que les autorités nigériennes justifient par le contexte sécuritaire.
5: Oui, ce sont 4 lotissements qui vont être déguerpis près de l'aéroport de Niamey. 26 000 personnes environ. Selon les autorités nigériennes, effectivement, l'occupation de ces terrains est illégale. L'un des habitants concernés lance un cri de détresse. Il affirme avoir acquis sa parcelle dans les règles. « Nous avons acheté nos terrains, construit nos maisons. Ce sont des investissements conséquents », explique-t-il. Le gouverneur de Niamey s'est rendu sur place il y a quelques jours. Selon le général Assoumane Abdou Harouna, il s'agit d'une mesure urgente pour la sûreté aérienne, la sécurité des populations et des infrastructures stratégiques du pays. Les populations seront dédommagées. L'opération doit avoir lieu d'ici la fin du mois. Des délais très courts. Nous souhaitons une évaluation précise en vue des dédommagements et plus de temps, poursuit le même habitant. L'année scolaire est en cours. La tabaski approche. Le désengorgement de la zone aéroportuaire intervient dans un contexte sécuritaire marqué par une recrudescence des attaques asymétriques, explique le gouverneur, comme celle qui a visé la base aérienne 101 il y a moins de 4 mois dans cette même zone. Elle avait été revendiquée, Nicolas, par le groupe État islamique.
1: Et puis en raison du contexte sécuritaire, les autorités nigériennes instaurent une nouvelle réglementation pour la circulation à Niamey. La circulation des semi-remorques, camions-bennes, gros porteurs de plus de 20 tonnes et véhicules transportant des produits inflammables est interdite dans une zone rouge. Ils ne doivent pas non plus rouler à proximité des principales institutions.
4: L'actualité judiciaire en Côte d'Ivoire et l'épilogue dans l'affaire Félicité Afouée-Kwame.
1: Cette

0: Femme reconnue coupable d'escroquerie avait été condamnée à 20 ans de prison en mars 2019. Elle avait fait appel et dans l'attente de son nouveau procès aura donc passé 7 ans en détention. Benoît Almeraz, vous êtes en direct d'Abidjan. La cour d'appel a réduit sa peine à 5 ans de prison. Elle ordonne donc sa remise en liberté.
1: Et oui, puisque Félicité Afoué Kouamé a déjà purgé sa peine après 7 ans derrière les barreaux. Ceci dit, l'accusée a reconnu avoir participé à une arnaque. Elle promettait des emplois dans la fonction publique contre des bakchiches pouvant aller jusqu'à 400 000 francs CFA. Plus de 200 personnes auraient été escroquées et le ministère public lui reprochait d'avoir ainsi empoché 90 millions de francs CFA. Un montant contesté lors du procès en appel, le total des sommes soutirées serait 7 à 8 fois moindre d'après l'avocat de Félicité Afoué Kouamé, et aucun plaignant ne s'est manifesté selon lui. Ses arguments ont visiblement fait mouche et Félicité Afoué Kouamé devrait donc retrouver la liberté dès cet après-midi, Nicolas.
0: Au-delà de ce jugement, l'affaire a relancé le débat en Côte d'Ivoire sur les détentions injustifiées.
1: Oui, vous l'avez dit, Félicité Afoué Kouamé a passé 7 ans en prison en attente de son procès en appel. Son cas a donc fait du bruit et le ministère ivoirien de la justice a évoqué un dysfonctionnement en réaction et dans la foulée, 2 agents impliqués ont été sanctionnés. L'accusé a bénéficié en outre d'une procédure accélérée selon son avocat. Enfin, en début de semaine, le garde des Sceaux a même dû rappeler que chaque cas de détention injustifiée constitue une atteinte grave à la liberté individuelle et met en cause la crédibilité de l'institution judiciaire. Fin de citation. D'après le ministère de la Justice, Nicolas, en 2024, un tiers des prisonniers étaient en détention préventive en attente d'un jugement en Côte d'Ivoire.
0: Benoît Almeraz, en direct d'Abidjan.
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0: Dans la deuxième partie d'Afrique Midi, nous irons à Accra où ont commencé hier les championnats d'Afrique d'athlétisme et au Festival de Cannes où le pavillon Afronova s'attache à soutenir le développement du cinéma africain.
3: De nouvelles frappes de drones attribuées aux forces de soutien rapide à la frontière tchado-soudanaise.
0: Ces Médecins sans frontières qui tirent la sonnette d'alarme, ces nouvelles attaques pourraient, dit l'ONG, faire basculer une région déjà profondément déstabilisée. Issiaka Abdou est chef de mission de MSF dans la région.
4: Après plusieurs semaines de calme relatif, des attaques donc de drones ont repris autour de Tina. Principalement, c'est les 4 derniers jours. Donc Tina, c'est une ville située donc au Soudan qui est près de la frontière avec le Tchad. L'impact donc de ce fait sentir au quotidien où MSF soigne des blessés à l'hôpital public de Tine, donc au Tchad. Entre le 8 et le 11 mai, MSF et les autorités sanitaires tchadiennes ont pris en charge 47 personnes blessées, dont certaines dans un état grave. On craint en tout cas une escalade donc de la violence. Ces nouvelles attaques s'ajoutent déjà à une situation humanitaire déjà très critique dans la zone frontalière. De nombreuses personnes affectées sont déjà déplacées. On parle aujourd'hui d'1 500 000 déplacés qui ont fui les violences au nord d'Afour et vivent avec un accès très limité aux services essentiels, en particulier aux soins de santé.
0: Propos recueillis par Polycarpe Essomba. Le Gabon va-t-il devenir actionnaire de la multinationale minière Eramet? C'est en tout cas le souhait de Libreville. L'État détient déjà 29% de Comilog, la filiale de l'entreprise qui exploite le manganèse de Moanda dans l'est du pays, François Mazet.
5: Selon la présidence gabonaise, c'est un accord historique marquant une étape décisive dans la mise en œuvre de la souveraineté minière du Gabon qui a été conclu lundi en marge du sommet Africa Forward de Nairobi entre Brice Clotaire-Oligui Nguema et Christelle Bory, la PDG du groupe Eramet. Pour Libreville, la transformation locale du manganèse, sur laquelle insiste le chef de l'État depuis son arrivée au pouvoir, devient une exigence opérationnelle avec cet accord. Des engagements fermes ont été pris, assortis de détails précis, assure la présidence. Toujours selon son communiqué, le Gabon franchit un cap en accédant au capital du groupe Eramet, mais sans préciser à quelle hauteur et selon quelle modalité, ce qui fait dire à un observateur que la communication officielle est exagérée et tournée vers l'opinion publique gabonaise. Du côté du géant minier français, le ton est plus mesuré. Joint par RFI, Eramet dit prendre note de l'intention de Libreville de souscrire à l'augmentation de capital de 500 millions d'euros que la direction proposera aux actionnaires lors de la prochaine assemblée générale du groupe le 27 mai.
0: Et au cours de la même rencontre, a été confirmé un nouveau plan de financement de 225 millions d'euros pour la modernisation du chemin de fer transgabonais. Ce train qui achemine entre autres le manganèse de Moanda jusqu'au port d'Owendo.
3: 6 jours de compétition jusqu'à dimanche. Les championnats d'Afrique d'athlétisme ont commencé hier à Accra.
0: Au Ghana, et la Côte d'Ivoire y a envoyé 20 athlètes, dont Sarah Fofana Koutouan, qui s'est qualifiée hier pour la finale du 100 mètres et. À 28 ans, elle dispute sa première compétition sous les couleurs ivoiriennes, après avoir porté celle de la France, dont elle est native et résidente, Molamine Sissavané.
6: Sur les traces de sa mère, ancienne championne d'Afrique d'heptathlon, Sarah Fofana Koutouan commence l'athlétisme à 4 ans. Elle passe par l'équipe de France en cadet puis en junior avant de se mettre à songer à l'équipe de Côte d'Ivoire.
7: À l'âge adulte, j'ai commencé à me réintéresser à mes origines et je me suis vite sentie à ma place avec tous ces voyages en Côte d'Ivoire. C'est tout naturellement que j'ai contacté le DTN de la sélection ivoirienne.
6: Après les formalités nécessaires au changement de sa nationalité sportive, la coureuse de R réalise avec fierté son rêve et celui de son défunt père.
7: Quand j'ai appris ma sélection, j'ai été très très émue. Mon père, qui était un grand patriote, a toujours eu ce rêve de me voir avec le maillot orange. Donc c'est une grande fierté pour moi, pour ma famille et pour mon père qui me regarde de l'au-delà.
6: Pour sa première expérience sur les pistes africaines et pour l'ensemble des compétitions à venir, les ambitions de Fofana sont claires.
7: Je veux battre mon record, qui est de 13 secondes 30. J'ai dans un petit coin de ma tête le record de Côte d'Ivoire, 13 secondes 14. Ensuite, évidemment, je vise les Jeux Olympiques 2028 avec l'équipe de Côte d'Ivoire.
6: À l'instar de Sarah Fofana Koutouan, Paul-Auguste Aké, autre franco-ivoirien spécialiste de 200 et de 400 mètres, a récemment décidé de défendre les couleurs ivoiriennes. Molamine Sissavané, Abidjan, RFI.
0: Sarah Fofana Koutouan en finale du 100 mètres et tout à l'heure en fin d'après-midi à Accra. Il porte haut les couleurs des cinémas africains au Festival de Cannes. Depuis 7 ans, le pavillon Afronova, anciennement pavillon Afrique, pose ses bagages sur la croisette. Il organise pendant 10 jours, à quelques pas du Palais des Festivals, rencontres, masterclass et conférences. Objectif, Léa Boutin-Rivière, soutenir la croissance économique du cinéma africain.
8: Au pavillon Afronova, tous les acteurs du film africain se croisent. Cinéastes, acteurs, producteurs et mécènes, d'année en année, les lieux ne désemplissent pas.
9: Le succès tient en fait qu'il répond à une demande.
8: Karine Barclay est la fondatrice du pavillon Afronova.
9: Avant, il n'y avait pas vraiment de présence africaine à Cannes. Il y avait quelquefois des films qui étaient sélectionnés, mais les gens venaient, il n'y avait pas de lieu où se poser, où se dire « voyons voir comment est-ce qu'on se met ensemble, on essaie de faire du travail ensemble ». Et maintenant, ils ont ce lieu. Pour eux, ça veut dire beaucoup.
8: C'est précisément le but de ce lieu, créer la rencontre et faciliter les échanges, aussi bien de connaissances que de monnaies sonnantes et trébuchantes.
9: Le festival, c'est une vitrine et nous sommes là pour mettre en relation les financiers, les cinéastes, les producteurs, etc. pour qu'il y ait un vrai marché.
8: Autre objectif, se défaire de la dépendance aux aides et aux institutions occidentales.
9: Peut-être qu'on devrait trouver un modèle qui corresponde vraiment au pays. Ils ne sont pas obligés de faire comme l'Occident. Et ils devraient trouver un modèle qui leur corresponde et qui corresponde aux personnes qui peuvent aller voir les films.
8: À l'heure actuelle, les retombées économiques des films africains sont estimées à 5 milliards de dollars par l'UNESCO. Un chiffre qui pourrait quadrupler d'ici 5 ans.
3: Il est 12h48 en temps universel. Un œil à ce qui fait l'actualité internationale. Donald Trump est à Pékin. Accueil fastueux pour le président américain avant une rencontre avec son homologue Xi Jinping demain. Les deux dirigeants doivent parler commerce, Taïwan, du détroit d'Ormuz et de la suite du conflit avec l'Iran. Volodymyr Zelensky demande à Donald Trump de profiter de l'occasion pour évoquer aussi l'avenir de l'Ukraine. Le roi Charles III a prononcé tout à l'heure le traditionnel discours du trône. C'est un rendez-vous annuel au Royaume-Uni, au cours duquel le souverain présente les grandes lignes du gouvernement pour les mois à venir. Et cette fois-ci, il intervient dans un contexte particulièrement délicat pour le Premier ministre. Keir Starmer, contesté par des dizaines de membres de son parti, les démissions s'enchaînent dans son gouvernement. Le ministre de la Santé pourrait bien faire de même demain et son entourage fait savoir qu'il briguera alors la tête du parti travailliste. Et puis des tirs entendus au Sénat aux Philippines, une dizaine de coups de feu alors qu'un sénateur recherché par la Cour pénale internationale y est retranché et en appelle au soutien de l'armée. Mali, anatomie d'un séisme sécuritaire. C'est le titre de la note d'analyse publiée aujourd'hui par le Timbuktu Institute. Ce centre de recherche africain pour la paix revient sur la série d'attaques conjointes lancées le 25 avril dernier par les djihadistes du JNIM, liés à Al-Qaïda, et les indépendantistes du FLA.
0: Que disent ces attaques du dispositif sécuritaire malien et notamment du partenariat avec la Russie et les pays de l'Alliance des États du Sahel? Bakary Samb, directeur du Timbuktu Institute, est l'invité de David Bachet.
10: Bakary Samb, bonjour.
11: Bonjour.
10: Dans votre note, vous estimez que les attaques du 25 avril révèlent l'échec de la Russie à sécuriser le régime malien.
11: Oui, il y a eu un effondrement du mythe de l'externalisation sécuritaire en s'alliant aux Russes, parce que la mort du général Sadio Camara et le retrait chaotique d'Africa Corps à Kidal symbolisent, à mon avis, l'échec de la stratégie Wagner-Africa Corps. Après Barkhane, la sous-traitance de la sécurité à Moscou n'a pas pu tenir face à une guérilla localement ancrée, c'est-à-dire l'externalisation et la sous-traitance de la sécurité n'a pas pu fonctionner au Mali. Et je crois que le régime de Goïta, sans résultat immédiat sur le terrain, risque de perdre en fait son principal atout narratif qui était la reconquête sécuritaire.
10: Ces attaques démontrent également, selon votre analyse, les limites de l'Alliance des États du Sahel, initialement conçue comme un pacte de défense, parce que ni le Niger ni le Burkina Faso n'ont apporté de soutien militaire.
11: Oui, l'article 5 de la charte du Peuple Gourma notifiait qu'en cas d'attaque, les pays de l'AES devaient solidarité et alliance. Après l'attaque du 25 avril à Bamako, le président Traoré du Burkina Faso parlait d'un complot monstrueux, mais à part cela, nous n'avons pas vu une mobilisation de l'AES. C'est vrai que le Burkina Faso avait déjà beaucoup à faire. Avant l'attaque de Bamako, il y a eu quelques attaques au niveau du Burkina Faso. Ces pays-là étaient beaucoup plus préoccupés par leur propre sécurité intérieure.
10: En revanche, pour le régime de transition, l'effet sur l'opinion publique est plus nuancé, paradoxal, écrivez-vous. Les promesses sécuritaires ne sont pas tenues, mais il y a désormais une forme d'union derrière le drapeau.
11: Oui, le régime pourrait paraître, au point de vue de personnes éloignées du terrain, comme temporairement fragilisé. Mais je crois que les attaques du 25 avril ont paradoxalement consolidé le ralliement autour du drapeau. La légitimité du pouvoir repose presque uniquement aujourd'hui au Mali sur la promesse de sécurité. Mais ce qu'il faut savoir aujourd'hui, c'est qu'il y a un paradoxe malien. C'est l'effet ralliement autour du drapeau et le renforcement temporaire du régime du général Assimi Goïta.
10: Sur l'alliance entre les djihadistes du JNIM, liés à Al-Qaïda, et les rebelles indépendantistes du FLA, elle crée, écrivez-vous, une contrainte stratégique nouvelle pour les autorités de transition. Mais vous doutez que cette alliance puisse tenir sur la longueur?
11: Oui, je crois que l'alliance tactique entre le JNIM et le FLA, c'est plutôt une convergence de circonstances, pas un mariage, et que les attaques coordonnées montrent quand même une montée en puissance et une coordination inédite entre les djihadistes du JNIM et les indépendantistes du FLA. Mais cette alliance, à mon avis, repose sur l'existence temporaire d'un ennemi commun, à savoir les régimes de Bamako, et des intérêts pragmatiques comme le trafic, le rôle d'Yad Agali qui est central là-dedans. Je crois que donc il y a des convergences d'intérêts pragmatiques aujourd'hui, mais sans projet politique, à mon avis, partagé. Parce que là, il y a des limites assez fortes à une coalition de longue durée. Il y a d'abord les objectifs divergents, la charia pour le JNIM versus autonomie de la Zawad, et l'incertitude qu'il y a sur le fait que des éléments du JNIM, aujourd'hui dominés par les éléments de la Katiba Massina, puissent s'engager outre mesure pour l'indépendance de la Zawad.
10: Mais justement, est-ce que ce partenariat affiché de façon inédite ne préfigure pas une possible recomposition? Vous avez rappelé les différences dans les revendications de base, idéologiques, territoriales, mais on voit aussi que le JNIM a fait évoluer son discours, qu'il tente de se positionner comme un acteur politique au Mali.
11: Oui, justement, je pense qu'il peut avoir un effet déclencheur où le JNIM, qui, depuis un certain temps, cherchait à changer cette étiquette d'un mouvement exogène attaquant le Mali et se trouve une dimension, un ancrage national, par l'émergence de certaines figures comme Bina Diarra, pour montrer que le Jnim peut se positionner en tant que mouvement politique national capable de mobilisation. Et là, cette alliance offre justement une possibilité de transition vers cette mue en un groupe politique national, essayant de mériter son éventuelle place autour d'une table de négociation et dans le futur du Mali.
10: Sur cette question de négociation, de discussion avec les groupes armés, justement, elle est récurrente, hein. Elle semble aujourd'hui se poser plus que jamais. Est-ce que c'est devenu nécessaire pour faire taire les armes? C'est ce qu'estiment beaucoup d'acteurs, et notamment les opposants politiques, comme la CFR de l'imam Diko. Ou est-ce que la réponse, face aux souffrances imposées aux populations et face à la nature même du Jnim, groupe lié à Al-Qaïda, doit être essentiellement militaire? C'est la position des autorités de transition.
11: Vous savez, s'il y a une opinion largement partagée dans le landerneau politique malien, c'est le dialogue national inclusif. Aujourd'hui, il n'y a pas d'autre alternative. Face à ce phénomène d'endogénéisation du djihad, les djihadistes ne sont plus des envahisseurs venus de pays étrangers. Les djihadistes, aujourd'hui, on les retrouve parmi les enfants du pays. Quand vous écoutez les Maliens, ils vous disent qu'il est temps que le Mali parle à tous ses enfants, y compris même ses enfants considérés comme perdus. Donc c'est devenu incontournable.
10: Bakary Samb, merci à vous.
11: Merci beaucoup.
0: Bakary Samb, invité de David Bachet, entretien à retrouver sur le www.rfi.fr et sur nos applications. Et on part à présent en Sierra Leone, sur l'île Tiwai, sur le fleuve Moa, dans l'est du pays. Elle regorge, cette île, d'une biodiversité exceptionnelle, et notamment de nombreux primates, ce qui lui a valu d'être classé au patrimoine mondial de l'UNESCO. Ses gestionnaires misent aujourd'hui sur l'augmentation des recettes touristiques pour renforcer sa protection et soutenir la recherche. Le reportage de notre envoyé spécial, Tanguy Mian.
12: Au cœur de la forêt luxuriante, c'est avec un large sourire qu'Amadou Youssouf accueille les visiteurs. Il est le responsable de la conservation dans le sanctuaire que constitue l'île Tiwai. Gravement menacé à cause de la guerre civile il y a une vingtaine d'années, ce sanctuaire de biodiversité se porte aujourd'hui mieux que jamais grâce à la bonne gestion de l'ONG Environmental Foundation for Africa, qui est parvenue à le faire classer au patrimoine mondial de l'UNESCO.
13: Le parc a été sélectionné en 2023. Après avoir soumis nos dossiers, on a reçu la visite des examinateurs de l'UNESCO, et finalement le parc a été classé en 2025. C'est un grand succès pour nous. On remarque déjà un effet sur la fréquentation. Le nombre de visiteurs a augmenté depuis l'an dernier. Cela nous donne plus de ressources pour protéger le parc et sa biodiversité exceptionnelle.
12: Les visiteurs peuvent y admirer une grande variété de primates. À peine entrés dans la forêt, on peut les voir sauter de branche en branche. Kinawa Kuruma est le guide forestier.
14: Nous avons 11 différents types de primates.
15: Il y a ici 11 espèces de primates, et notamment des cercopithèques dianes. Ils sont très nombreux, on les reconnaît facilement. Ils sont noirs et blancs, avec une teinture rouge dans le dos. Il y a aussi une grande variété d'oiseaux, comme des martins pêcheurs à tête rousse. Les touristes adorent les prendre en photo quand on fait le tour de l'île en bateau. Nos visiteurs viennent de partout pour voir toutes ces espèces. On a des Américains, des Suisses, des Norvégiens.
12: L'île Tiwai n'est pas qu'une attraction touristique. Elle accueille aussi un centre de recherche scientifique en partenariat avec l'université Njala de la ville de Bo, explique Amadou Youssouf.
13: Des chercheurs du département de biologie de l'université Njala viennent ici avec leurs étudiants. Ils mènent des recherches aussi bien sur la faune que sur la flore, les différents types de chimpanzés et d'oiseaux et la végétation qui est aussi très riche. En ce moment, on accueille un doctorant. Il fait sa thèse sur le comportement des chimpanzés. Il a posé des caméras dans la forêt pour les observer.
12: Le succès du parc bénéficie aussi aux populations locales. C'était l'une des exigences de l'UNESCO. Une partie des revenus issus du tourisme finance des projets de développement dans les villages voisins, notamment en soutenant l'agriculture. Tanguy Billan, de retour de l'île Tiwai, RFI.
0: Et c'est sur l'île Tiwai que se referme cette demi-heure d'Info africaine réalisée, préparée avec Laurent Chaffard, Michael Goncalves et Pierre Vallée. Merci à eux et merci à vous de nous avoir suivis. Dans deux minutes, selon votre zone d'écoute, le rendez-vous de Haïti et des Amériques. 30 minutes d'infos en full day ou en portugais. À demain.
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3: Vous écoutez bien Radio France Internationale, il est midi en temps universel, 20h à Pékin. Alors du journal, bonjour Olivier Sherman.
19: Bonjour Anne Cantner, bonjour à toutes et à tous.
3: Avec à la une la visite de Donald Trump en Chine.
19: Le président américain vient tout juste d'atterrir à Pékin. Il sera reçu par son homologue chinois avec au menu discussion, les relations économiques entre les deux premières puissances mondiales et bien sûr le dossier iranien.
3: On reviendra aussi sur le traditionnel discours du trône qui a eu lieu tout à l'heure à Londres.
19: Le discours prononcé par le roi Charles III à Westminster est un rituel de la vie politique mais marqué cette année par les appels de tous les côtés pour une démission du Premier ministre Keir Starmer qui veut rester en place coûte que coûte.
3: Au sommaire également, le congrès du Fatah. Il débutera demain à Ramallah, en Cisjordanie occupée.
19: Nous ferons le point sur les enjeux de ce congrès avec en point d'orgue l'élection des 18 sièges du comité central du parti, l'organe dirigeant du Fatah.
3: On ira à Cannes, bien sûr.
19: Et nous reviendrons sur la palme d'honneur décernée hier soir à Peter Jackson, le réalisateur néo-zélandais de la mythique trilogie du Seigneur des Anneaux qui n'avait jamais été distingué auparavant sur la croisette.
3: Et puis du sport, ça c'est dans un quart d'heure, du foot. Match en retard de Ligue 1 ce soir entre le premier et le deuxième, mais a priori, le Paris Saint-Germain devra remporter le titre dès ce soir. Pas de surprise face à Lens.
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3: Le président américain vient d'arriver en Chine.
19: Une visite de deux jours qui commencera à proprement parler demain, une première depuis 2017 lorsque Donald Trump, lors de son premier mandat, avait rencontré son homologue chinois à Pékin. Cette fois-ci, le sommet a lieu dans un climat de tensions géopolitiques élevées, tensions exacerbées notamment par la guerre israélo-américaine en Iran qui a déstabilisé le Moyen-Orient et entraîné des perturbations majeures dans le secteur de l'énergie et le trafic maritime. L'Iran sera d'ailleurs probablement le sujet le plus urgent, les précisions de Yelena Tomic.
20: Un cessez-le-feu sous assistance respiratoire, selon Donald Trump, des négociations irano-américaines dans l'impasse, le détroit d'Ormuz toujours bloqué, perturbant l'économie mondiale, y compris chinoise et américaine, la guerre au Moyen-Orient sera sans aucun doute l'un des dossiers prioritaires de ce sommet. Il s'agira de mesurer le degré de puissance et d'influence de Washington et de Pékin et de redéfinir les dynamiques. Trump pourrait ainsi demander à Xi d'user de son influence pour encourager l'Iran d'accepter un cessez-le-feu, rouvrir le détroit d'Ormuz ou aider à conclure un accord sur le nucléaire iranien. En échange, Xi Jinping pourrait obtenir des concessions sur le commerce et limiter le soutien américain à Taïwan. Une chose est sûre, la guerre au Moyen-Orient a permis à Pékin d'observer les manœuvres militaires américaines. Le géant asiatique qui achète plus de 80% du pétrole iranien en a profité aussi pour recomposer ses routes énergétiques et d'approvisionnement mondial afin de contourner les éventuels blocages et éviter d'être dépendante des postures militaires américaines.
3: La guerre au Moyen-Orient, justement, Olivier.
19: L'Iran conserve d'importantes capacités en matière de missiles. Après les frappes américano-israéliennes, ce sont des responsables du renseignement américain qui l'indiquent. Téhéran aurait de nouveau rendu opérationnel 30 de ses 33 sites de lancement de missiles le long du détroit d'Ormuz.
3: Et on parlera aussi de la situation dans une dizaine de minutes avec notre invité Karim Sader, politologue, maître de conférence à l'université Saint-Joseph de Beyrouth. On reviendra avec lui sur les frappes menées par les Émirats Arabes Unis et par l'Arabie Saoudite contre l'Iran, selon des informations de presse. En attendant, direction la Cisjordanie occupée où commencera demain le congrès du Fatah.
19: Le Fatah, du nom du parti politique palestinien créé en 1959 par Yasser Arafat. Alors que Gaza est terrassée par la guerre et que la Cisjordanie occupée fait face à l'avancée galopante de la colonisation israélienne, ce qui aurait dû être un moment fort de la politique palestinienne met à nu un establishment politique vieillissant et impuissant, comme nous l'explique Amira Swilem depuis Ramallah.
1: C'est une information qui fait la une de l'actualité. C'est demain jeudi que débute le 8e congrès du Parti de Libération Nationale du Fatah à Ramallah. Au même moment, des sessions auront lieu également à Gaza, au Caire ainsi qu'à Beyrouth. Le dernier congrès du Fatah remonte à 2016. Il s'en est passé des choses depuis. Pour discuter d'un avenir qui a rarement semblé aussi bouché et tenter de renouveler les instances, près de 2600 membres du parti se réunissent dès demain. Habs Shrouf, politologue palestinien interviewé à la radio, espère qu'ils sauront aller au-delà du folklore.
21: Je pense qu'il faut désormais passer des discours aux actes. On ne veut pas de ces slogans qu'on entend dans les pays arabes du genre « unité, socialisme, libération de la Palestine ». Tout cela n'a aucun sens. C'était bon pour les années 60 ou 70, ça.
1: Le congrès n'a pas débuté, que déjà des polémiques se font jour. La candidature possible du fils de Mahmoud Abbas pour un poste au sein du comité central du parti laisse amer des Palestiniens qui se sentent exclus de la vie politique par une représentation aussi vieillissante qu'impuissante. Alors que Tel Aviv bloque plus de 4 milliards de dollars de recettes fiscales lui revenant, l'autorité palestinienne peine désormais à payer les salaires des fonctionnaires. Une situation qui vient gréver un peu plus sa crédibilité auprès de la population qui lui reprochait déjà son népotisme, sa corruption et sa coopération dite sécuritaire avec Israël. Amira Swilem, Ramallah, RFI.
3: Des frappes israéliennes aujourd'hui encore dans le sud du Liban.
19: Bilan de 9 morts, dont 2 enfants. Pour l'instant, des frappes ont visé des voitures sur l'autoroute extrêmement fréquentée qui relie Beyrouth au sud du pays.
3: Le discours du trône a eu lieu tout à l'heure à Westminster.
19: C'est l'un des moments les plus cérémoniels de l'année au Royaume-Uni. Le discours du roi qui marque le lancement de l'année parlementaire. Toute la matinée, on a pu assister au poudre-colle, les emblèmes de l'État, les couronnes, les robes des lords. Un moment de faste qui arrive comme un répit pour le Premier ministre Keir Starmer, menacé depuis une semaine d'être poussé à la démission par ses députés. Emeline Vin, malgré les doutes sur son avenir, il a présenté ses plans législatifs.
22: Oui, le roi, couronne impériale sur la tête face aux lords en robe rouge et aux députés rassemblés, détaille les futures réformes de son gouvernement.
23: Mes ministres vont continuer leurs importantes réformes de la police, de la santé et de la justice. Ils présenteront un texte pour améliorer la confiance et la sécurité du système d'asile et d'immigration.
22: Aucune surprise dans l'agenda législatif. Le roi annonce aussi une hausse des investissements dans la défense. Une promesse de campagne, la loi Hillsborough, qui mettra en place un devoir de franchise pour les autorités envers les citoyens et programmé pour l'année à venir. Le texte a beau être lu par le souverain, il est écrit par le Premier ministre qui rappelle subtilement qu'il ne compte pas quitter son poste.
23: Le Royaume-Uni est menacé par un monde de plus en plus dangereux et volatile. Le conflit au Moyen-Orient en est le dernier exemple. Mon gouvernement fera face à ce monde avec force et tente de créer un pays plus juste pour tous.
22: Alors ce discours va être suivi cet après-midi d'un débat à la Chambre des communes. C'est 7 séquences qui pourraient s'avérer dangereuses pour le Premier ministre. Le parti nationaliste écossais réclame une motion de défiance pour le démettre. Mais ce seront surtout les prises de parole des députés travaillistes dans la majorité qu'il faudra surveiller.
19: Emeline Vin, en direct de Londres.
3: Un point sur la situation en Europe concernant l'infection à hantavirus.
19: Il y aura effectivement une réunion dans l'après-midi avec les différents ministres de la Santé européens pour parler des différentes mesures adoptées justement dans chaque pays. Anne, ajoutons que dans ce contexte, plus de 1700 personnes, dont de nombreux Britanniques et Irlandais, sont confinées à bord d'un autre paquebot, un paquebot de croisière arrivé hier soir à Bordeaux, dans le sud-ouest de la France, après la mort d'un passager et une suspicion d'épidémie, cette fois-ci de gastro-entérite à bord. Une cinquantaine de passagers ont manifesté des symptômes et des analyses sont en cours pour identifier la maladie, mais les autorités écartent tout lien avec l'hantavirus.
3: En Russie, la population n'a pas le moral est même plutôt en berne.
19: Oui, les instituts d'État rendent public la cote du chef de l'État russe toutes les semaines. Cette publication n'a pas été faite vendredi dernier, veille des commémorations du 9 mai, officiellement en raison du week-end férié. Il n'a pas été possible de constater si l'effritement continuait ou pas. En revanche, cette semaine, un de ces instituts a rendu public l'indice de bonheur mensuel des Russes. Anissa Gjabri l'a chuté à son plus bas niveau depuis 15 ans.
4: La question sur le bonheur ressenti est la même depuis des années. La vie est faite d'imprévus bons et mauvais, mais d'une manière générale, êtes-vous heureux ou non ? C'est la différence entre les réponses positives et négatives qui indiquent ce qu'on appelle en Russie l'indice de bonheur. Pour le mois d'avril, il est établi à 52. La chute est sans équivoque et continue. Il s'établissait à 56 en mars, mais surtout à 73 en avril 2025. Le précédent record à la baisse date de septembre 2011. Pour les observateurs indépendants comme le Centre Levada, les explications sont les suivantes. Le pessimisme face à la guerre qui se poursuit sans perspective, la pression fiscale croissante, la dégradation de la situation économique. Le niveau d'anxiété a atteint, lui, en ce printemps, les pics de deux périodes lourdes en Russie. Le début de la guerre, fin février-mars 2022, et la mobilisation partielle en septembre 2022. La Russie enregistre aussi des ventes records d'antidépresseurs pour la troisième année consécutive, au total plus 41% depuis 2022. Agnès El-Jabri, Moscou, RFI.
3: Moral en berne en Russie et en France, dans un contexte économique dégradé, les chiffres du chômage ne sont pas bons et ça non plus, ça n'est pas bon pour le moral.
19: Et pourtant, c'était l'une des réussites qu'Emmanuel Macron souhaitait voir figurer dans son bilan à l'issue de son ultime mandat présidentiel l'an prochain, la baisse du taux de chômage en France. Problème, celui-ci repart à la hausse, il est reparti à la hausse même depuis un an et demi et les chiffres du premier trimestre 2026 viennent confirmer cette tendance avec un taux repassant le seuil symbolique des 8%. Aurélien Devernois.
5: 8,1% précisément, au plus haut depuis 5 ans. En cause notamment, selon le gouverneur de la Banque de France, François Villeroy de Gallo, interrogé sur France Info ce matin, le contexte économique international.
6: L'économie française, c'est un cocktail aujourd'hui avec deux composantes qu'on a un peu de mal à pondérer entre eux. Il y a de la résilience, notamment dans l'industrie, mais il y a aussi un ralentissement lié à cette crise au Moyen-Orient et à l'augmentation des prix de l'énergie.
5: Le taux de chômage également poussé par une réforme entrée en vigueur début 2025 qui inscrit désormais automatiquement parmi les demandeurs d'emploi les Français bénéficiant des minimums sociaux. De quoi expliquer près de la moitié de la hausse du nombre de chômeurs. Alors le gouvernement préfère positiver. David Amiel, ministre des Comptes Publics sur France 2.
7: Le taux d'emploi est au plus haut depuis 50 ans. Encore aujourd'hui, c'est d'ailleurs le fruit de la politique économique qui a été menée depuis 2017. Mais évidemment, ça nous appelle à une très grande vigilance.
5: Car certains indicateurs sont inquiétants, notamment le taux de chômage des 15-24 ans qui se maintient au-dessus des 20%. Et si cette hausse se poursuit à ce rythme, Emmanuel Macron pourrait bien quitter l'Élysée avec un taux de chômage quasi similaire à celui enregistré quand il y est entré.
3: L'actualité politique en France et la vision du futur couple franco-allemand selon Jordan Bardella.
19: À un an d'une présidentielle dont il est le favori dans les sondages, le président du parti d'extrême droite, Jordan Bardella, imagine dans une interview au quotidien conservateur Frankfurter Allgemeine Zeitung, l'un des trois quotidiens les plus lus en Allemagne, ce que serait, deviendrait le couple franco-allemand s'il arrivait à l'Élysée. Raphaël Delvolvé.
24: Le temps des railleries à l'égard du couple franco-allemand semble révolu. Longtemps considéré par le parti à la flamme comme factice et déséquilibré, Jordan Bardella juge désormais les relations entre Paris et Berlin comme essentielles pour l'indépendance des nations européennes. Et le patron du RN de lister deux grands points de convergence sur la simplification des normes et surtout l'immigration au moment où le chancelier conservateur Friedrich Merz a rétabli les contrôles aux frontières. Pas question cependant de se dire favorable à la remigration comme l'AFD, le parti d'extrême droite allemand, dont Jordan Bardella prend soin de se démarquer. Jordan Bardella veut séduire la droite allemande de gouvernement avant une confrontation annoncée avec la Commission européenne si le Rassemblement national